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Il est 7h. 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
1: La plaisanterie d'un homme riche est toujours excellente. Excellent début de semaine chez vous. Bienvenue dans Soleil Levant que nous ouvrons par la grande matinale version antenne libre qui sera suivie à 8h de notre première grande édition d'information et de la fléchette. Bon lundi de la détente chez vous.
0: 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Mesdames et messieurs, bienvenue dans la grogne matinale.
2: Bonjour à tous et à toutes, merci de nous rejoindre sur Soleil FM. Très heureux de vous savoir nombre à l'écoute de la grogne matinale, l'émission citoyenne qui vous donne chaque matin la possibilité de commenter l'actualité du pays, de participer au développement de la Guinée à travers vos idées, à travers vos propositions qui doivent être constructives. La grogne matinale vous donne l'occasion, l'opportunité d'apporter votre grain de sel, en tout cas pour aider à votre manière à notre pays à s'inscrire dans le concert des grandes nations. Alors n'hésitez pas à y faire un tour avec nous au moment où la mémoire est encore fraîche. Cette émission est régie avant tout par des principes que je vous invite à écouter.
3: Attention, pour ne pas sortir du cercle de la grogne matinale, respectons les règles suivantes. Appelez-nous pour faire des projets de société et des propositions constructives. Intervenez sur le sujet de votre choix si toutefois vous le maîtrisez. Évitez tout propos raciste, ethnocentriste et régionaliste. S'abstenir de personnaliser le débat, de porter atteinte à la vie privée d'une personne ou d'un groupe de personnes. S'interdire de nommer quelqu'un à l'antenne sans preuve. Soyez bref et précis dans vos interventions. 1 minute 30 pour chaque intervenant. Je vous souhaite une bonne émission.
2: Voilà, merci donc de faire de la grogne une bonne émission à travers, encore une fois, le respect des principes que vous venez d'entendre, des principes que vous devez accompagner par les 3 R de l'émission, le respect de soi, le respect de l'autre, la responsabilité dans les propos. Voici les numéros pour nous joindre.
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2: Et Balamoussa Koulibaly assure la mise en onde et la gestion du standard au compte de cette émission de ce lundi 11 mai 2026. Alors n'hésitez pas à y faire un tour avec nous au moment où la mémoire est encore fraîche, puisque vous le savez bien, la liberté d'expression y est consacrée, mais cette liberté doit être exercée avec responsabilité en respectant bien évidemment les principes qui régissent le fonctionnement de cette émission. On le dit souvent, la liberté n'est pas la licence de faire tout ce que l'on veut, mais c'est agir conformément aux lois, aux principes qui sont établis. Ceci pour nous permettre de faire ensemble un débat d'idées cohérent, responsable, un débat qui fait appel à la raison, non aux passions ou encore aux préjugés. La grogne, c'est cette émission qui vous donne l'occasion, l'opportunité chaque matin de commenter l'actualité du pays, la gestion de la chose publique, une manière pour vous d'apporter votre grain de sel, votre contribution au développement de notre pays. Alors faites-en un tour chaque matin dès 7h du lundi au vendredi pour vous faire entendre. En tout cas, vous avez deux possibilités, deux alternatives, soit encourager, amplifier les bonnes œuvres, les bonnes actions, soit critiquer objectivement les manquements, les dérives, et par la suite vous faites une proposition, des propositions concrètes, constructives, allant dans le sens de la préservation de la paix, de l'unité nationale, du renforcement donc du tissu social et surtout du développement de notre pays, car chacun a sa part de labeur à apporter dans la construction de l'édifice. La grogne matinale sur Sol FM, votre émission de proximité, de libre échange, chaque matin de lundi au vendredi.
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2: Voilà, la grogne matinale sur Soleil FM. Vous avez des difficultés à nous joindre sur le numéro du standard. Vous pouvez nous écrire également sur notre plateforme WhatsApp disponible à tout moment, 24 heures sur 24. Alors n'hésitez pas à faire en tout cas un tour avec nous au moment où la mémoire est encore fraîche. Partagez vos idées, vos points de vue, tout en étant respectueux des principes qui régissent le fonctionnement de cette émission. Chacun a sa part de labeur, sa contribution, son grain de sel apporté dans le développement de notre pays. Alors n'hésitez pas à y faire un tour au bon moment, au moment où la mémoire est encore fraîche, puisque c'est en ce moment où vous pouvez mieux analyser, mieux décrypter le sujet choisi. Vous pouvez commenter l'actualité, la gestion de la chose publique, une manière pour vous donc soit d'amplifier, d'encourager les bonnes œuvres, les bonnes actions. En tout cas, au sujet de l'actualité, le président de la République s'est envolé ce dimanche à Nairobi, la capitale kenyane. Doit participer bien évidemment à Africa Forum Summit qui réunit les 11, ce lundi, et 12 même, 2026, des leaders du continent et français autour des thématiques de l'innovation, de la transition énergétique et de la croissance durable. Selon les informations, le président est accompagné d'une délégation de haut niveau composée d'importants figures clés du gouvernement, entre autres les ministres des Affaires étrangères, des mines, de l'économie, du plan. 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Alors n'hésitez pas à y faire un tour avec nous au moment où la mémoire est encore fraîche pour apporter votre grain de sel au développement de notre pays. 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
2: La Grogne matinale sur Soleil FM, votre émission de libre-échange dans laquelle la voix de chaque Guinéen et Guinéenne compte pour le développement de notre pays. Alors faites-en un tour au moment où la mémoire est encore fraîche pour mieux analyser, mieux décrypter le sujet choisi. La Grogne, c'est tous les jours du lundi au vendredi dès 7h au moment où la mémoire est encore fraîche, puisque nous estimons qu'à ce moment où vous pouvez mieux analyser, mieux décrypter le sujet choisi. Nous sommes dans la version antenne libre. Tous les sujets nous intéressent dans cette émission. Économie, politique, éducation, fait de société. Alors n'hésitez pas à y faire un tour avec nous au moment où la mémoire est encore fraîche. Justement, en parlant de fait de société, l'insécurité, aussi bien à Conakry qu'à l'intérieur du pays, portée disparue depuis le 2 mai 2026, le corps sans vie d'un conducteur de mototaxi a été retrouvé vendredi dernier à Mangata. C'est dans la préfecture de Koya. La victime est âgée d'une vingtaine d'années. La Grogne matinale sur Soleil FM, votre émission de libre-échange, votre émission de proximité qui vous donne l'occasion, l'opportunité chaque matin de commenter l'actualité du pays, de participer au développement à travers vos idées. Quelqu'un l'a dit, ne vous posez pas la question, qu'est-ce que l'État peut faire pour moi? Vous aussi, ce que l'a dit, ne vous posez pas la question, qu'est-ce que l'État peut faire pour moi? Vous aussi, qu'est-ce que vous pouvez faire pour

0: sa délégation pour le voyage de Nairobi. Mais il y a une chose, M. Sow, je pense que la France voudrait revenir en Afrique au moment où elle a totalement perdu le terrain parce qu'elle utilisait des méthodes qui sont complètement dénoncées et rejetées par la société civile africaine. Mais je pense que ce n'est pas comme ça, parce que c'est la première où ces forums ou ces sommets s'organisent dans un pays francophone. Je pense que ce n'est pas de cette manière. La France a perdu totalement le terrain. Aujourd'hui, quand vous prenez, ce sont ces pays anglophones qui sont visés, tels que le Nigeria, et maintenant nous avons le Kenya et d'autres pays. Parce que en Afrique francophone, je pense que le terrain est totalement perdu. Je pense que aujourd'hui, Emmanuel Macron est en train de jouer sur le tableau pour pouvoir regagner du terrain. Et il faudrait que l'Afrique grandisse. C'est extrêmement important. Parce qu'on ne peut pas accepter qu'un pays, un seul pays, puisse réunir tout un continent de cette manière. Je pense que c'est extrêmement regrettable. Nous devons nous aussi grandir et savoir ce que nous voulons. Parce que nous avons tous des ressources. Nous avons aussi des hommes pétris de talent. Il s'agit simplement d'avoir une certaine organisation, mais pour aller de l'avant.
1: Oui, oui, justement, M. Barry, c'est votre point de vue. On en a débattu ici plusieurs fois. La coopération sud-sud d'abord, la coopération nord-sud. Maintenant, si vous estimez-vous que la France a perdu le terrain, que le continent africain peut se prendre en charge, mais est-ce que vous ne pensez pas quand même qu'il faut redéfinir les relations, si ça ne va pas entre ces pays et la France, pour que tout aille bien comme vous le souhaitez?
0: Absolument, je suis tout à fait d'accord avec vous. Il faut redéfinir les relations. Mais maintenant, dans cette redéfinition, il faut faire beaucoup attention. Parce que ce que la France vise, c'est de reconquérir tout simplement l'Afrique. Ce n'est pas aider l'Afrique. C'est là le problème. C'est là où les Africains doivent être extrêmement vigilants. Parce que ce sont leurs intérêts qui visent tout simplement. Parce que ici, aujourd'hui, nous avons la Russie. Il y a une grande place en Afrique, si vous prenez aussi l'Inde, effectivement, sans oublier la Chine. Je pense que c'est ce qui empêche Emmanuel Macron de dormir. Ce n'est pas pour venir redéfinir les relations et pour partir sur le gagnant-gagnant. Ce n'est pas ça. À mon avis, sa vision, c'est comment contrecarrer et contrarier ses adversaires, les pays que je cite, M. Sow. Pourquoi? Faisons beaucoup attention. Je pense qu'on ne doit pas une lecture condescendante. Je pense que le paternalisme doit s'arrêter à un moment donné. Je pense qu'il dit qu'il n'a pas considéré l'Afrique, une partie de l'Afrique, comme un point carré de la France, parce que ce n'est pas vrai. Il y a le discours. Il a tenu un discours à Ouagadougou, rappelez-vous. Mais je pense que tout ce qu'il a fait, il est allé à l'encontre de ce discours-là que nous avons vu s'est passé au Tchad. Il est venu légitimer un régime et dénoncer d'autres, tels que le Mali. Il faudrait que l'Afrique puisse voir tout ça. On ne peut plus accepter, s'il faut dire, ces arts de situation pour le continent. C'est un continent. S'il faut dire, c'est un géant, mais au pied d'argile. D'autant plus que nos dirigeants n'acceptent pas d'aller dans le sens d'aider la population. Regardez aujourd'hui ce qui se passe au Congo. Les multinationales viennent se battre, alors qu'ils ont des ressources pour pouvoir aller d'avant. Mais malheureusement, la plupart de nos pays, on vient soutirer des ressources et nous laisser dans la merde. Je pense que ce qu'il faut dénoncer, il faut éviter cela. Moi, je pense qu'on peut bel et bien partir vers une coopération intelligente. C'est le plus important. Je vous remercie.
1: Merci à vous, Mamad Bobo Barry, depuis la Cimentière, en tout cas, de selon nos informations, pour la Guinée à travers ce sommet qui poursuit trois objectifs selon la présidence de la République. Le premier, c'est de poursuivre la dynamique de repositionnement international de

0: notre pays en état un acteur de l'intégration africaine. Deuxième objectif, selon les informations, le président de la République entend intensifier de nouveaux alliés dans le cadre énergétique et l'innovation technologique. Et le troisième, c'est de mettre en avant son modèle de gestion des ressources naturelles qui repose sur une vision de transformation sur place des richesses nationales. L'agro-matinale à Kipé, nous accueillons Ibrahima Sako. Bonjour, monsieur.
1: Bonjour, monsieur. Bonjour à l'équipe. Merci pour le combat de tous les gens. Je le disais la dernière fois, c'est-à-dire qu'un État ne peut pas exercer le service pour un pays comme le Bénin. Moi, je m'inscris en tout. Parce que nous avons toujours tenté avec les commerçants du côté des Bénin, mais jusqu'à présent, ça n'a pas des effets sur la population. Donc moi, ma proposition était que, en ce qui concerne ces opérations de retrait et de versement, c'est-à-dire les cadres par rapport à ces comptes Orange Money-là. Et c'est très simple. Il faut vraiment construire beaucoup de centres de ravitaillement, former des jeunes au compte de l'État. Maintenant, cette saison-là, là-bas, et mettre des espaces à leur disposition, ceux-ci pourront vraiment servir la population. Dans ce cas, ils seront au compte de l'État guinéen. Mais dire qu'un État comme la Guinée, comme nous l'entendons, que l'aide provient du côté des privés, c'est vraiment quelque chose qui est vraiment incroyable. Je pense que c'est les privés qui doivent chercher l'aide à travers l'État. Mais dire que c'est l'État qui va chercher l'aide en ce qui concerne du côté de l'espèce, c'est quelque chose que nous devons revoir. Parce que souvent, c'est comme ça. L'État ne peut pas s'imposer sur les biens d'autrui, mais sur ses propres biens, ses propres agents sur le terrain. Je pense que ça va se faciliter pour la population. Puisque jusqu'à présent, ça ne reste pas du tout possible. Partout où tu passes, on dit qu'il n'y a pas d'espèce par rapport au retrait. Donc, vous formez des gens, les gens sur le terrain, mettre de l'argent à leur disposition, qui vont servir la population. Personne ne dira que l'État est venu s'imposer sur leurs propres biens. Bon, ils seront sous contrôle de l'État, ils seront des agents de l'État, ils vont servir la population. Mais nous, on dit que la crise, il faut qu'on serve de l'argent avec les privés pour qu'ils viennent alimenter les banques. Je pense que ça, c'est quelque chose vraiment qu'il faut y voir. Maintenant, ce qui concerne par rapport à l'Afrique froide-là, les Africains aiment souvent couper, les relations brusquement. Et ils savent qu'ils ne pourront pas s'en dépasser. Donc, il faut le faire, sur un cadre de partenariat d'engagement, mais couper brusquement et qu'on sait qu'on ne pourra pas s'en dépasser de la France, c'est quelque chose qu'il faut vraiment revoir.
0: Bien, voilà, merci à vous, Ibrahima Sako, depuis Kipé. Nous allons donner la parole à Ibrahima Kourouma, qui nous appelle de Petit Simbaya. Bonjour, monsieur.
2: Bonjour, monsieur Chouvon. Bonjour, ma radio, à grande écoute. Ce soir, je suis sur les antennes il y a longtemps. Heureusement que vous m'avez donné. Et mon temps sera respecté. Je remercie le passage. Je félicite le président pour son voyage et que les retombées économiques soient favorables pour le pays. Ce soir, je vais vous dire quelque chose. J'ai lu sur les réseaux sociaux quand le président a fait émergence dans certains quartiers de la capitale. Il paraît dès qu'il a quitté, les gens sont sortis pour commencer à nettoyer. C'est pour dire, dans tous les domaines, s'ils ne s'impliquent pas, c'est difficile. Très, très difficile. Les gens n'ont plus la conscience qu'il faut même nettoyer sur toi, devant ta porte. Ils ne le font pas. Donc, il faut interpeller le gouvernement, le premier ministre Bahouri.
0: Monsieur Kourouma, Ibrahima Kourma, vous êtes avec nous là? Alors, on a perdu la ligne avec Ibrahima Kourma. On a encore du temps à passer ensemble dans cette émission. Justement, on a écouté le porte-parole du gouvernement par rapport à cette insalubrité. Le président de la République a donné des instructions fermes pour assainir davantage notre capitale. La croix matinale sur la FM, votre émission de proximité, de libre échange. Nous sommes toujours avec Ibrahima Kourma de Petit Simbaya. Nous vous écoutons, monsieur Kourma.
2: Oui, merci, je reviens. Comme je le disais tout tantôt, effectivement, vous avez parlé de ça. C'est pour vous dire que s'il ne s'implique pas lui-même, ce n'est pas facile. Le premier ministre est sorti ici concernant le dépôt de, comment on appelle ça,
0: Monsieur Kourma, on a des soucis avec la ligne de Monsieur Kourma. La grogne maintenant là sur Sol FM, votre émission de proximité, de libre-échange, dans laquelle vos voix comptent pour le développement de la Guinée. En tout cas, le président de la République, je l'ai dit tantôt, participe à l'Africa Forva Summit du 11 au 12 mai au Kenya. L'enjeu majeur, selon nos informations, de cette participation de la Guinée, c'est bien la présentation du programme Simandou 2040, présenté comme un projet important pour le développement de la Guinée. La Guinée ne vient pas seulement participer, elle vient proposer un modèle sous le leadership du président Doumbouya. Nous portons une vision où les ressources naturelles deviennent le moteur d'un développement inclusif et autonome, a déclaré une source. La grogne matinale sur Sol FM, direction Ratoma. Mamadou Bobo Diallo, bonjour messieurs.
3: Bonjour monsieur So.
0: Bienvenue, nous vous écoutons.
3: Monsieur So, j'ai envie aujourd'hui de signaler aux sociétés téléphoniques que le réseau est totalement perturbé à Madina. Depuis longtemps, monsieur So, le problème que je viens de vous dire là, si vous voulez, vous pouvez amener un journaliste reporter dans les jours prochains, même si c'est aujourd'hui ou la semaine là, comme moi, Mamad Bobo, si je vous signale, vous pouvez vérifier, vous allez trouver, c'est ça la vérité. À Madina, monsieur So, dès que les gens sont à Madina, surtout au niveau des centres commerciaux et autres, là où il y a les grands bâtiments, le réseau, ça ne passe pas. Tous nos parents qui sont verts là-bas, monsieur So, ils nous disent qu'il faut m'appeler avant de rentrer à Madina. Si eux aussi veulent appeler, ils l'appellent avant de rentrer à Madina. À chaque fois, quand on a un business ou un programme avec quelqu'un, on tente presque toute la journée de le joindre. Dès que l'internet est dans la zone de Madina, ça ne passe pas. C'est pour cela. Ce problème, monsieur So, ça n'a pas daté d'aujourd'hui ni hier. Ça fait des mois et des mois et des mois même. C'est pour cela, j'aimerais que les sociétés téléphoniques, s'ils écoutent nos radios, vraiment d'aller voir ce qui se passe à Madina. Nous ne savons pas, monsieur So, si c'est parce que les gens sont nombreux là-bas, ou bien si c'est quoi. Parce que, comment je peux, moi Mamad Bobo, je peux appeler tous mes frères qui sont à Madina, au marché là-bas, ça ne passe pas. J'appelle mes parents qui sont au village, là-bas, dans la brousse là-bas, ça passe très bien. Alors que celui qui est à Madina, je peux même aller à pied pour aller le rejoindre. C'est pour cela, le gouvernement ainsi que les sociétés téléphoniques doivent savoir que c'est des milliards qu'ils sont en train de perdre, que l'État et les citoyens sont en train de perdre. Parce que nous savons tous qu'il y a beaucoup de business à Madina, monsieur So. Il y a beaucoup de gens qui sont à l'intérieur du pays qui commandent leurs marchandises à partir de Madina. Ils appellent, bon, j'ai besoin de ça et ça et ça et ça. L'autre écrit, il l'amène. Et c'est pour cela, mes jeunes frères qui sont là-bas, ils me disent même des fois d'amener un message sur WhatsApp. Des fois, quand le réseau fait des va-et-vient, ils peuvent même peut-être voir à partir de leur téléphone WhatsApp. Mais appel direct, c'est pas facile. Tous ceux qui écoutent Radio Soleil peuvent vérifier par eux-mêmes ou bien demander s'ils ont des parents à Madina, ils vont confirmer. Concernant les travaux publics, je félicite le ministre des travaux publics, des infrastructures, d'avoir rendu à notre grand samedi, l'autre fois, le samedi passé, avec une grande équipe, il s'est rendu au centre de Kabelen-Kouria. Mais c'est ça, le désenclavement de la capitale Conakry doit être une grande priorité. Je demande au gouvernement d'accélérer ces travaux. Je demande encore au gouvernement, pour notre programme de chantier qui est dans la sous-préfecture de Mafra, préfecture de Dalaba. Je demande à ce qu'on commence dès maintenant les travaux, parce que la promesse a trop duré. Une fois de plus, comme mes amis ministres, comme le ministre de l'Agriculture et les infrastructures, je les félicite tous les matins aujourd'hui. Aujourd'hui encore, je les félicite et je les demande de nous faire cette route dans la sous-préfecture de Mafra pour aller à Kolangui dans Tougué. C'est une priorité pour les populations de là-bas et pour la Guinée, parce que c'est une zone agricole. Monsieur So, vous savez, actuellement, les zones agricoles doivent être désenclavées. Comme le gouvernement a commencé ça, notre piste rurale Mafara Kolangui doit être une priorité pour l'État guinéen. Je vous remercie.
0: C'est également à vous, Mamad Bobo Diallo, depuis Ratoma, d'avoir pensé à la grogne matinale. Alors, un de nos auditeurs, en l'occurrence, Ibrahim Kourma, parlait tout à l'heure de l'insalubrité. Justement, nous apprenons, le président de la République lui-même est remonté contre l'insalubrité à Conakry, surtout à l'approche des grandes pluies. Selon le compte-rendu du dernier conseil des ministres, le chef de l'État a déploré l'image actuelle de la capitale et appeler le ministre de l'assainissement à prendre des mesures. Voilà. Il nous revient, Ibrahim Kourma, de Petit Simbaya. Nous écoutons. Nous espérons que cette fois-ci, ça va aller.
2: Oui, je le perds, M. So. Tout ça ira bien. Comme vous venez de le dire, M. So, effectivement, quand nous venons à passer dans ce quartier, les gens sont sortis pour commencer à nettoyer. C'est pour dire que si lui-même ne s'implique pas dans ces choses-là, ça ne marchera pas. Le ministre a passé à Dassaran là-bas, le dépôt, il y a 20 ans, il a annoncé qu'il va délocaliser ça, mais jusqu'ici, rien n'est fait. Rien. Donc, j'interprète l'assainissement-là, vraiment, ça doit intéresser tout le monde. Tout le monde. Ce soir, en dehors de ça, je vais attirer mon ami Cologneur, qui parle du sport, l'homologation des terrains. Hier, je suis venu sur la RTG 2 parlant de ce problème de terrain-là. Et pour dire que c'est très loin encore, très très loin. Et rien n'est fait encore. Et quand tu suis ce journaliste, il y a des détournements qui se passent là-bas. Et préfère aller jouer à l'extérieur pour qu'ils gagnent de l'argent là-dedans, au lieu de s'occuper de le terrain ici, surtout la fédération. Monsieur Charles Vrat, il est là, je crois qu'il va se auto-saisir de ce dossier-là. Parce que c'est la deuxième fois, troisième fois, tous les journalistes presque parlent de ça. Pourquoi nos terrains ne sont pas homologués? Ils préfèrent aller juger, là où vous trouvez les business, à l'extérieur, que de s'occuper de nos terrains. Donc, j'interpelle. Parce qu'ils ne vont pas dire que ah non, le gouvernement ne va pas se mêler autre. À chaque fois qu'ils voient, c'est l'État qui paye les biens autres. Et même les privés qui donnent l'argent. Quand quelqu'un donne quelque chose, et pour avoir un résultat, s'il n'y a pas de résultat, mais je coupe la subvention, il y a tout ça. Donc j'interpelle le frère, continuer, vraiment sans vrai, il n'a qu'à se auto-saisir comme il a fait le dossier de Jean-Paul II, l'hôpital Jean-Paul II. C'est ça. Il y a beaucoup à dire ce matin. Et je préfère m'arrêter là. Et l'insécurité, ça, c'est autre chose. Parce que dans notre quartier maintenant, il y a des clans qui commencent à circuler la nuit, à partir de 2 heures du matin. Ils commencent à jeter les pierres un peu partout. Mais je crois que nous avons pris des dispositions pour ça. Les gens qui vont se rencontrer avec les forces de l'ordre, ah, ils verront ça. Je vous remercie. Merci, madame.
0: Voilà, encore une fois, si vous le désirez, quand vous avez des soucis, des problèmes dans les quartiers qui concernent le pays, n'hésitez pas à nous faire des propositions de thèmes que nous allons débattre avec vous dans la grogne matinale. Moussa Koma nous attend à Yimbaya. Bonjour, monsieur.
4: Oui, bonjour, monsieur So. Bonjour à vos millions d'auditeurs. Monsieur So, encore une fois, la célébrité à Conakry. C'est très dommage. Il faut longer les marchés. Madina, Bounfi, Yimbaya, Anta, Sonfonia, ainsi de suite en Goussal. C'est très dommage. Monsieur So, je ne sais pas quelle est la politique du gouvernement concernant l'assainissement. On a répété mille fois sur les antennes de Soleil FM mais je crois que des bonnes oreilles n'ont pas entendu encore.
0: Est-ce que vous ne pensez pas, si vous le désirez, on va aussi reprendre cette problématique, l'instruction donnée par le chef de l'État, parce que lui-même, il a constaté et déplore l'image actuelle de la capitale par rapport à cette insalubrité. C'est pourquoi il a donné des instructions fermes au ministre de l'Assainissement. Il a même demandé à l'armée de s'impliquer.
4: C'est ça. Moi, je crois que le président de la République, il ne s'agit pas de faire des constats. En tant que chef de l'État, il doit donner des instructions fermes dans ce sens, en plus des moyens qu'il y a. Si on confie le nettoyage de la ville de Conakry à l'armée, génie route, et on donne les moyens, tous les moyens alors, à l'armée, moi je pense que on sera, comme avant l'indépendance, Conakry l'appel de l'Afrique de l'Ouest. Je vous assure, parce que tous, regardez, à travers même le monde, là où on dit que c'est les militaires qui gèrent, franchement, ça se passe bien. Ça se passe très bien. Donc, il faut confier tout ce qui est l'assainissement à l'armée. On va essayer ça, un an, deux ans, trois ans. Tout le monde va voir. On ne va plus parler de société pour venir ne pas dégager les ordures à travers la crise. Même Darfam, là, sera dégagé quand c'est l'armée avec tous les moyens. Je vous assure, c'est ça. Les exemples, on en a vu assez. Donc, la salubrité, c'est la base de tout. Parce que c'est la santé publique. C'est la santé publique. Il y a beaucoup de maladies hybrides. Ça vient de la salubrité. Bientôt d'ailleurs, la saison des pluies. Ce sont les travaux publics. Il faut voir aujourd'hui à Conakry, il y a beaucoup de chantiers. Mais beaucoup sont là encore non achevés. Et on sait la pluie à Conakry, la pluie d'été. La pluie est très abondante à Conakry. Quand ça va commencer tout de suite, les gens vont commencer à arrêter les travaux par endroits et les caniveaux sont déjà là. Le drainage de l'eau usée, ça va encore faire des dégâts. Et au bon moment où on doit accélérer, on est à côté. La preuve, à côté de ce bois ici, il y a un tronçon qui a commencé il y a presque près d'un an. Ça fait 800 mètres linéaires. Je suis jusqu'à présent, ça traîne avec. Ça traîne avec. Le travail est lent. Je ne sais pas à qui on donne les travaux. Il faut aussi savoir donner le travail à des professionnels. Ils ont fait un pont ici. Tout le monde critique le pont là. À cause de son bras d'inclinaison par rapport à la linéarité de la route. Donc tout ça là, c'est des problèmes posés par endroit. Si nous prenons les tronçons qui lient les préfectures, on a commencé et ça traîne avec. La saison des pluies vient, on ne verra pas le bruit du tunnel. Il faut travailler avec les gens et les contrôler. Je vous remercie.
0: Voilà, merci à vous, monsieur Koma, depuis Yimbaya, la grogne matinale un peu partout à travers le monde, sur le www.solfmguinée.net. Vous qui êtes à l'intérieur du pays ou à l'étranger, vous pouvez aussi intervenir dans cette émission via notre numéro WhatsApp. Alors, le président de la République qui est donc à Nairobi, qui peut participer à l'Africa Forward Summit du 11 au 12 mai, après Kigali, après pardon, Nairobi, il se rendra à Kigali selon nos informations au Rwanda pour participer là également à l'Africa, c'est au forum qui va se dérouler les 15 et 14 mai prochain. 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Alors n'hésitez pas à y faire un tour avec nous pour vous prononcer sur la gestion de la chose publique, pour commenter l'actualité. Alors parlant de l'actualité, toujours la problématique de l'insécurité dans notre pays avec le vol à l'arraché qui reprend. De nos confrères journalistes en a été victime récemment au lac de Somfonia. alors qu'il était dans un tricycle. Des individus à bord d'une moto lui ont arraché son sac qui est finalement tombé et les véhicules ont marché sur son matériel de travail qui a été complètement endommagé. 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
0: La grogne matinale à Koloma, Mamadou Diangalo. Bonjour messieurs.
7: Bonjour, vous allez bien?
0: Ça va très bien, nous écoutons.
7: Je vais plus vous parler de l'homologation de nos stades, surtout le stade de Nangor, parce qu'on a vu le commissaire de la CAF qui est venu en Guinée, à savoir M. Brice Diop. Il a dit que le stade du 28 septembre est uniquement réservé aux compétitions des jeunes et que le civil national de Guinée de pêcher au stade de Nongo. C'est le plus grand stade de la République de Guinée. Et quand il a quitté, ça fait belle 3 mois comme ça, les autorités guinéennes n'ont pas pu commencer les travaux au niveau du stade de Nongo pour que le civil national arrive à jouer les éliminatoires de la CAN 2027. Il va commencer au mois de septembre. Parce que le mois de septembre, ça sera les éliminatoires de la CAN 2027 qui aura lieu en Tanzanie, au Kenya et en Ouganda. Et le tirage au sort est prévu le 19 mai et que le civil national va connaître ses adversaires. Alors que jusqu'à présent, le stade général Lansana Conté, il n'y a même pas aucun tabou dessus. Et cela a entraîné même l'élimination du Sili national au CAN Maroc 2025. La Tanzanie a profité pour battre la Guinée, aller comme retour. Et les autorités guinéennes sont conscientes de ça. Pour ne pas répéter les mêmes choses, ils devaient tout faire avant le mois de septembre pour finir le stade général dans la Conté pour que le Sili national arrive à jouer. Mais jusqu'à présent, aucun travaux n'est en vie dans ce stade. Et le Sili va peut-être être éliminé encore pour la CAN 2027 par la faute de nos autorités guinéennes. Et puis, l'autorité guinéenne, le Mali joue à domicile. Le Sénégal joue à domicile. La Côte d'Ivoire joue à domicile. Même le Burkina Faso vient de finir son stade, il joue à domicile. Pourquoi la Guinée ne peut pas jouer à domicile? Et voilà. Merci. À bientôt.
0: Merci à vous, Mamadou Diangalo, depuis Koloma, direction Yataya T6, Tapini Clégomo. Bonjour, monsieur.
8: Bonjour.
0: Nous
8: avons... les salubrités, on n'en parle. Voilà encore que le président de la République a donné le ton. Il a donné des instructions au ministre chargé de l'assainissement. Chaque saison, nous parlons de l'insalubrité, qui est d'ailleurs chronique. Le comportement des citoyens par rapport à la salubrité publique. Le dépôt désordonné des ordures dans les caniveaux et en bordure des routes. Nous avons toujours dénoncé cela. Mais les gens n'ont jamais compris. Il y a aujourd'hui des sociétés de ramassage d'ordures. On a invité la population, les familles, à s'abonner à ces sociétés. Mais personne ne veut sortir l'argent. Et le lieu qu'ils ont trouvé, c'est dans les caniveaux qu'il faut déposer ces ordures. Dans les carrefours qu'il faut déposer ces ordures. Heureusement que la voix la plus autorisée a déjà parlé. Maintenant, Il faut impliquer forcément l'armée, comme l'a dit le président, pour que les gens comprennent. L'armée va se lever, l'armée va assainir et gare à quelqu'un. Parce que même, regardez, il y a de l'indiscipline, il y a des comportements inciviques. Les gens déposent, quelqu'un finit de manger quelque chose, même s'il est en voiture, il jette, si c'est l'eau, il jette le sachet dans la rue. Ces comportements-là sont dépassés. On n'est plus maintenant à ce niveau-là. Nous sommes en 21e siècle. J'en passe. Je veux parler du transport. Le transport qui est aujourd'hui un problème pour la population. Tous les matins, il faut voir les gens entassés dans les carrefours pour attendre les taxis qui viennent les dépasser. Chaque véhicule, le chauffeur décide de ce qu'il veut faire. Les mototaxis fixent les prix de façon fantaisie. Les populations souffrent. J'invite vraiment le ministère des Transports à prendre des dispositions et à fixer aussi les prix, les tarifs vraiment des tronçons. Les populations vraiment sont arnaquées.
0: Voilà, je termine. Oui, allez-y rapidement alors.
8: Je termine par la situation des consommateurs. Quand je parle des consommateurs, c'est les locataires. Les gens qui sont en location dans les bâtiments, ces gens-là souffrent. Les propriétaires des maisons augmentent de façon fantaisiste les loyers. Aujourd'hui, beaucoup de familles sont vraiment inquiétées par les propriétaires des maisons. L'État doit vraiment revoir cette situation. Il faut mettre même en place un syndicat de consommateurs.
0: Très bien, Tapini. Merci à vous depuis Yataya. Balamoussa Kourma nous appelle de Matoto. Bonjour, monsieur.
5: Oui, bonjour, monsieur So. Allô?
0: Oui, nous vous écoutons, monsieur Kourma. Balamoussa Kourma, vous êtes à l'antenne, nous vous écoutons.
5: Oui, bonjour, monsieur So.
0: Bonjour.
5: Voilà. Je m'intéresse ce matin transhumance malgré l'interdiction formelle de transhumance en République de Guinée depuis janvier 2025. Un communiqué du gouverneur de la région de Kaka en 2025, Kanga, qui est à Zérékouré maintenant. Le transhumance continue dans la sous-préfecture de Sambalou-Baranama. Ça, il faut préciser. Moi-même, j'ai participer à une mission pour aller sensibiliser et aller expliquer les conséquences qui endurent les populations actuellement dans cette préfecture. Vous avez vu, il n'y a pas longtemps, au mois de Ramadan passé, encore dans la soirée de Château Grand Mathieu, marché, quelque chose qui a humilié, qui a été une honte, il faut le dire, pour les musulmans. Ça, il faut le reconnaître. Mais je vous l'assure, ça continue. Et nous l'avons été. Il y a eu des résolutions pour que ces zébis, les éleveurs maliens, la quittent. Ça devient avec son corollaire de dévastation de l'environnement. Il détruit tout. Même les plantations ne sont plus épargnées. Les gens n'arrivent même pas à faire les premiers semis maintenant, malgré le début de la campagne agricole. C'est ce problème qui est là aujourd'hui. Ça, il faudrait le dénoncer. Il faudrait que l'autorité de l'environnement, l'administration du territoire, même la défense nous tient maintenant pour que ces Maliens la quittent. Sincèrement, il y a plus une dizaine de villages, je ne peux pas citer tout, une dizaine de villages qui sont abrités aux autres parcelles. Ils refusent naturellement de sortir. Et ça va dégénérer, on ne le souhaite pas. Donc, on va se montrer de terre au grand. Tant que l'actif de cette sous-préfecture, j'ai été regardé, j'ai été vu. Donc, ça, nous sollicitons comme ministère. Que Dieu bénisse la Guinée.
0: Merci à vous, monsieur. La chronique maintenant à Amdallaye Alia Konseba. Bonjour, monsieur.
9: Allô?
0: Oui, bonjour, monsieur. Bah.
9: Merci. Je vous dis bonjour. Tout ce qui est en train de vous écouter à ce moment, surtout mes parents de Dingré. Nous vous félicitons pour tout ce que vous faites pour le peuple de Guinée. Et par rapport à ces aujourd'hui, même le président vient de parler, vraiment des ordures partout. Mais le problème est qu'en Guinée, chaque fois, c'est comme ça. On fait des bons discours, des beaux discours. Mais pour c'est ce qu'on dit, c'est ça le problème. Sinon, on connaît aujourd'hui, même il y a certains quartiers, les jeunes sont venus qui ont l'air poussés dans leur quartier. Mais les ordres sont là. Et les gens là ne sont pas venus ramasser ces ordures. C'est dommage, hein. On voit les ordures au bord de certaines routes qui sont dans les fossés. Venir ramasser ça, c'est impossible. Et par rapport aussi à ce mot à Dingrain, parce que si vous entendez Dingrain, le nom est connu partout et grâce à Sekoumar Tall et Saint-Vincent, tout ça. Mais le problème est que Dingrain est vraiment Dingrain est oublié complètement avec tous les régimes qui sont passés. Et partir là-bas, sauf les gens font de moins qui ont fait quelque chose. Même sur ces écoles, les écoles qui ont construit là-bas, la plupart, 70 à 80%, c'est des associations, les sortissants qui construisent. Donc, les routes qui mènent à Dingrain, partout où vous quittez, venant à Dingrain, c'est des problèmes. Vous quittez vers l'Hérô, venez à Dingrain, c'est des problèmes. Pour ça, Dingrain, et Tougué, Dingrain, et Bisguirma, Dingrain aussi, c'est des problèmes. Mais Dieu merci, peut-être ces régimes-là quand même vont bitumer la route de Bisguirma, Dingrain. Nous continuons à prier Dieu, comme ils sont là-bas aujourd'hui en train de travailler. Nous les encourageons par rapport à ça. Merci.
0: Voilà, merci à vous, Alia Konsouba, depuis Amdalaye, la grogne matinale sur Soleil FM, un peu partout à travers le monde, sur le www.soleilfmguinée.net et sur notre application, et sur l'application Soleil FM Guinée. Le gouvernement guinéen a réceptionné samedi dernier à Somfonia 280 logements sociaux et a lancé aussi la construction de 925 autres des projets de construction considérés comme une étape majeure du programme de modernisation urbaine. La grogne matinale à Bambeto, nous accueillons Sidi Mohamed Ben Abdallah. Bonjour monsieur.
10: Oui, bonjour monsieur Touré.
0: Nous vous écoutons monsieur Soplu.
10: Vous savez, nous, notre problème en Afrique, c'est un problème de mentalité. On est toujours resté dans les mêmes situations avant la colonisation. Les sociétés, qu'elles soient des sociétés religieuses, quoi que ce soit, il y avait un dictateur, l'esclavage, n'importe quoi, l'esclavage transsaharien, ainsi de suite. Voilà, on n'est pas constant. Maintenant, vous avez eu le problème de salubrité en Guinée ici. Nous aurons beaucoup plus de problèmes maintenant lorsqu'ils vont déplacer la décharge. La solution, c'est de faire un raccordement de rails avec la décharge, diminuer la décharge de telle façon que chaque deux jours, au moins qu'il y ait des wagons qui vont quitter Dar es Salaam pour aller acheminer, c'est-à-dire les déchets vers un autre lieu, vers Koya là-bas, ou bien vers Tindia. Et sur l'itinéraire des rails, du côté des rails, on met toujours en fait on crée des lieux où on va mettre les saletés. Le coût du transport, comment transporter les saletés là de Conakry jusque là-bas? Ça, on ne prend pas tant ça en charge. Donc, les gens vont déverser n'importe comment. Mais maintenant, les rencontres africaines, là, ou quoi que ce soit, nous, notre solution, c'est la démocratie. Il faut tout revoir en Afrique, remettre les points sur les i et respecter la science du droit. Quelqu'un qui perd serment, quelqu'un qui donne dans une constitution, on ne peut même plus lui permettre de faire quoi que ce soit. Il faut qu'on se dise la vérité. Les professeurs de droit, il y a un avocat ici qui a modifié une constitution qui veut se glorifier. Moi, je demanderais aux Africains d'être patriotes, de se rappeler de la dignité des anciens présidents les premiers présidents qui ont fondé l'Afrique. Vous comprenez bien ce que je veux dire. Maintenant, une chose est certaine. Les éleveurs et les agriculteurs, depuis des millénaires, vous êtes ensemble. Actuellement, il faut distribuer des barbelés aux agriculteurs et permettre aux éleveurs également de, n'est-ce pas, de nous fournir de ce dont on a besoin, le lait et la viande. Les barbelés, ils sont déjà distribués. Un kilomètre de barbelés, ça ne coûte rien. Et la personne peut utiliser ça pendant 10 ans. Soyons sérieux. Faisons une révision de vie, une révision de conscience et soyons animés par un esprit de justice. Merci.
0: Voilà, merci à vous, Sidi Mohamed Ben Abdallah. Merci également à tous les autres intervenants ainsi qu'à nos auditeurs. C'est pratiquement terminé la grogne de ce lundi 11 mai 2026. Merci à Balamoussa Koulibaly qui a assuré la mise en onde et la gestion du standard. Restez avec nous sur Sol FM.
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0: 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Il est 8h.
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2: Merci de votre fidélité à Soleil FM, madame, monsieur. Bienvenue dans ce journal dont voici les titres. Une opération de dégapissement a été lancée samedi au marché de l'Ansanéa Barrage dans la commune de Tombolia. Plusieurs boutiques ont été démolies et les victimes demandent au président de la République de les aider à trouver un marché moderne. Un incendie s'est déclaré samedi à l'ancien dépôt de carburant à Kaloum. Le feu a été circonscrit par les sapeurs-pompiers. Aucune perte en vies humaines n'a été enregistrée. Les circonstances dans un instant. Sur le continent, au Zimbabwe, le gouvernement a annoncé vouloir restituer 67 fermes à d'anciens propriétaires étrangers qui ont perdu leurs terres dans les années 2000. C'est tout pour les titres.
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2: Le président de la République s'est envolé ce dimanche pour Nairobi, la capitale kényane. Général Mamadi Doumbouya doit prendre part à l'Africa Forward Summit qui se tiendra du 11 au 12 mai 2026. Le chef de l'État se rendra ensuite à Kigali, au Rwanda, pour participer à l'Africa CEO Forum 2026, l'un des plus grands rendez-vous économiques du continent qui se déroulera les 14 et 15 mai 2026. Réception samedi des 280 logements sociaux à Sonfonia dans la commune éponyme. La cérémonie a été présidée par le Premier ministre chef du gouvernement en compagnie du ministre secrétaire général à la présidence de la République et la a été suivi de la pose de la première pierre de 925 nouveaux logements. Samuel Demba Diolamou.
3: Des dizaines d'immeubles R+4 ont été construits pour accueillir des citoyens guinéens. Karim Ba, directeur général adjoint de l'Agence guinéenne du financement du logement.
4: Ces logements qui sont livrés aujourd'hui s'adressent aux fonctionnaires et aussi des gens du secteur privé. Alors les conditions d'acquisition sont les suivantes. Faute de nationalité guinéenne, la deuxième condition, il faut s'inscrire sur la GIFIL. La troisième condition, c'est d'avoir un crédit hypothécaire auprès de nos partenaires bancaires.
3: Selon le ministre de l'Urbanisme, de l'Habitat et de l'Aménagement du Territoire, ces logements permettront aux bénéficiaires d'améliorer leurs conditions de vie. Mohamed Lamine Si Savané.
5: Ces logements traduisent une orientation des pouvoirs publics pour permettre progressivement à davantage de familles guinéennes d'accéder à un habitat décent et à la propriété. Derrière ces infrastructures, il y a des ménages qui accèdent à davantage de stabilité.
3: La construction de ces logements sociaux va progressivement faciliter l'habitation et réduire le coût des loyers. Le Premier ministre Amadou Ouriba a présidé la cérémonie.
6: Nous avons connu des retards, nous allons rattraper ce retard. Prenez les images de Conakry actuelles, conservez-les, parce que dans 5 ans, vous nous poserez la question, dans quelle ville sommes-nous ? Est-ce que c'est une ville d'Afrique ou une ville de l'Asie ou une ville de l'Amérique ? Conakry va totalement changer. Population de Conakry, préparez-vous à ce grand changement.
3: La coupure du ruban et la pose de la première pierre de 925 logements sociaux ont mis fin à cette cérémonie.
2: Merci à vous Samuel Demba Diolamou. Un incendie s'est déclaré samedi à l'ancien dépôt de carburant à Kaloum. Le feu a été circonscrit par les sapeurs-pompiers. Aucune perte en vie humaine n'a été enregistrée. Le directeur régional de la protection civile de Conakry explique l'origine de ce brasier. Colonel Ibrahim Assouri Kaba est au micro de Amara Simbasila.
7: Puis c'est les bacs au moment de l'explosion, il y avait un peu de carburant qui restait dans tous les bacs à l'intérieur. Après les opérations d'extinction, on n'avait pas totalement vidé. Donc c'est ces résidus-là qui ont pris feu ce matin. C'est les opérations sous forme de fonte, ils sont en train de couper avec des cisailles. Donc ces bacs, c'est des bacs métalliques. Ce sont ces opérations de découpage-là qui ont produit des étincelles et ces étincelles ont causé un départ de feu. Ce qui s'est passé, il y a eu un départ de feu au niveau du bac B18 au moment qu'on faisait les opérations de déplacement des épaves qui sont sur le site. Et suite à un départ de feu, il y a eu des risques de propagation et nos équipes ont été informées. Et aussitôt, on a dépêché les premières équipes pour essayer de circonscrire le feu et les équipes de renfort sont arrivées pour faire l'extinction totale. Pour le moment, il n'y a pas de perte en vie humaine ni de blessés. Seulement, les dégâts sont au niveau du seul bac qui est contaminé. C'était juste le reste des produits qui étaient dans ce bac qui était éteint. Il n'y a plus de danger, il n'y a plus de risque de propagation.
2: La Direction générale de la police nationale, en collaboration avec les autorités communales de Tomboulia et le gouvernorat de la ville de Conakry, a lancé samedi une opération de déguerpissement au marché de l'Ansanaya barrage dans la commune de Tomboulia. Plusieurs boutiques ont été démolies et des vendeuses déguerpies dénoncent l'absence de préavis. Ces mères de famille demandent au président de la République de les aider à trouver un nouveau marché. Alassane Condé.
8: Dès les premières heures de la matinée, les machines sont entrées en action au marché de l'Ansanaya barrage. C'est le bruit des caterpillars qui aurait réveillé les citoyens vivant aux alentours immédiats. Tous les encombrants physiques ont été dégagés. Mamé Djabi revendait dans ce lieu de négoce.
9: Toutes mes marchandises ont été endommagées. La machine est venue démolir mon magasin sans m'en informer. Je suis veuve et je viens de perdre mon mari. J'ai plusieurs enfants à nourrir. Nous demandons aux autorités de nous aider. Nous n'avons pas où vendre.
8: Une autre vendeuse du marché dénonce un manque de préavis de la part des autorités. Ma Bangoura.
9: Normalement, ils devraient mettre à notre disposition un autre lieu où vendre. Au cas où nous refuserions d'y aller, ils pourraient prendre des dispositions. Mais on ne nous a pas avertis. À l'Ansanaya barrage, il n'y a pas d'école, pas d'hôpital, pas de terrain de football pour les jeunes, ni de marché. Nous demandons aussi aux autorités de nous aider.
8: Plusieurs femmes étaient sous le choc. Diana Boubari adresse un message pressant au président de la République, le général Mamadi Doumbouya.
9: Ce sont nos lieux de vente qu'ils viennent de démolir. Les forces de sécurité sont venues tout détruire. Nous n'avons pas de quoi gagner. Notre dépense quotidienne, c'est seulement sur notre commerce que nous comptons. Nous demandons au président de la République, Mamadi Doumbouya, de nous aider à l'Ansanaya pour obtenir un nouveau marché. Qu'il ait pitié de nous. Nous n'avons nulle part.
8: Au cours de cette opération de déguerpissement, la circulation a été fortement perturbée sur l'axe routier, menant au kilomètre 36.
2: Le journaliste et l'âge Amadou Riba de Amana Media a été victime de vol à l'arraché au lac de Sonfonia dans la commune du même nom. Alors qu'il était dans un tricycle, des individus à bord d'une moto lui ont arraché son sac qui est finalement tombé, mais des véhicules ont marché sur son matériel de travail qui a été complètement endommagé. On va l'écouter.
10: C'était le jeudi passé, après avoir passé toute la journée au sein de la rédaction, comme c'est moi qui devrais réaliser notre grande édition. Après la réalisation, je prends tous mes effets, je mets dans mon sac, je m'apprête à rentrer. Je sors, je prends un motard pour m'envoyer à Califour Ambiance. Une fois là-bas, j'embête un tricycle qu'on m'a appelé Bombona. Et en cours de route, une fois dépassé le Califour de Foula Madina, en allant vers le lac de Sonfonia, un monsieur au bord d'une moto qui passait, et il a pris un sac, le sac est tombé. Mais le fait que le sac est tombé, maintenant, les véhicules qui étaient derrière ont marché sur le sac. Je descends sur le tricycle pour venir voir si je peux récupérer le sac. Je trouve que le sac est déjà ouvert. Il y avait des véhicules qui avaient déjà marché sur le matériel qui était dans le sac. Il y avait mon ordinateur, il y avait ma caméra, il y avait d'autres accessoires avec lesquels je travaillais. Et tout est endommagé sur le champ.
2: Ce confrère interpelle les autorités guinéennes sur l'insécurité qui règne dans cette partie de Conakry. Elhaj Amadou Riba appelle à plus de mesures. Il est au micro de Soleil FM.
10: Au niveau du ministère de la Sécurité, il avait outillé certains de ses agents, des motos, pour lutter contre ce fléau. Mais nous constatons après quelques mois, ils ont pu appréhender certains. Mais depuis lors, moi, en tout cas, je n'ai pas entendu les ressortis pour venir à traquer ces malfaiteurs. Ce que nous demandons aujourd'hui à nos autorités, puisqu'ils renforcent l'équipe qui existe déjà, c'est-à-dire à renforcer l'équipe en même temps, j'allais dire, sur le plan matériel, en même temps sur le plan du personnel. Parce que c'est récurrent, tous les jours, nous constatons qu'il y a des gens qui ont perdu leur téléphone, leur sac en cours de route. C'est des endroits qui sont isolés et ils sont là à venir. Quand ils vont te voir avec un sac, ils pensent que peut-être c'est de l'argent qui est à l'intérieur. Et on te suit, on trouve un endroit qui est isolé, ils profitent pour prendre ton sac ou bien ton téléphone. Donc les autorités n'ont qu'à tout faire pour, sur cette corniche, Lambani, Foulamadina, Sonfonia, de mettre des agents à tous les points pour, en cas, s'il y a un malfaiteur qui décide de prendre un sac ou un téléphone, pour qu'on puisse le poursuivre, pour qu'on l'arrête, pour que ça se diminue, parce que les citoyens ne sont pas en sécurité.
2: De plus en plus de femmes s'illustrent dans le domaine de la photographie en Guinée. Pour la plupart d'entre elles, ce travail n'est pas seulement réservé aux hommes. Elles comptent bien s'imposer à travers le savoir-faire et toutes les compétences qu'il faut. C'est le cas de Marie-Anne Lois qui invite à plus d'initiatives.
11: Les femmes ne sont pas bien vues dans ce domaine. Ils se disent que le domaine du visuel est habité aux hommes. Avec les occupations des femmes, les femmes ne peuvent pas se mettre à faire des photographies, aller dans les cérémonies et autres. Mais avec les formations et les expositions, j'interpelle pour mettre en place des secteurs, des campagnes dédiées au talent des femmes, pour mettre en valeur aussi les compétences. Parce qu'on est bien créatif, on peut le faire avec le courage, l'information et la bonne volonté.
2: Marie-Anne Lois invite les femmes à oser se lancer dans le domaine de la photographie. Ses propos sont recueillis par Fatoumata Keita.
11: Que les femmes osent mettre en valeur leur talent, qu'ils soient des femmes de principe, des femmes de décision, car ce que tu décides, tu dois accomplir. Comme moi, je l'ai fait, je l'ai fait aux femmes d'oser aller vers leur idée, d'approfondir leur projet et réaliser à travers les formations, à travers les tutos et créer aussi les mentorats entre les professionnels du métier et les débutants.
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2: À présent, l'actualité africaine et internationale. Au Zimbabwe, le gouvernement a annoncé vouloir restituer 67 fermes à d'anciens propriétaires étrangers qui ont perdu leur terre dans les années 2000. Sous la présidence de Robert Mugabe, plusieurs milliers d'agriculteurs blancs avaient été expropriés au profit des populations noires spoliées durant la colonisation. Cette politique controversée avait conduit à l'effondrement de toute l'économie du pays. En République démocratique du Congo, dans le procès du lieutenant général Philemon Yao Huron devant la haute cour militaire de Kinshasa, l'auditeur général des FARDC a requis le 7 mai la prison à perpétuité contre cet officier poursuivi notamment pour trahison par collusion présumée avec l'armée rwandaise. En interactualité, Donald Trump a qualifié dimanche soir de totalement inacceptable la réponse iranienne à la proposition de Washington destinée à mettre fin à leur conflit, tandis que Téhéran a dénoncé des demandes excessives qui équivaudraient à une capitulation. Et c'est ce qu'a rapporté la presse officielle iranienne. Peu après Benjamin Netanyahou, le premier ministre

moyens, beaucoup de chemins, du chemin pardon a été parcouru depuis un an et la levée partielle et réversible des sanctions européennes

0: imposée à la Syrie à partir de 2011 sur les transports, les finances et l'énergie. L'Union européenne a tenté en contrepartie une transition politique incluant femmes et minorités, destruction des armes chimiques et lutte contre la résurgence du terrorisme. C'est la fin de ce journal. Merci de l'avoir écouté. La technique a été assurée par Balamoussa Koulibaly. Restez avec nous. Dans un instant, vous aurez la fléchette de Fatoumata Haruna Keïta. Ensuite, vous serez avec toute l'équipe de Bernadette Condé dans l'émission Soleil Levant.
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2: On ne compte plus les minutes, mais les secondes. Vous voulez passer un simple coup de fil? Cela relève désormais d'un exercice mental insupportable pour le consommateur guinéen. Cela s'applique aussi à la connexion Internet qu'à toute autre activité liée à l'utilisation du mobile dans ce pays. C'est un petit défi quotidien. Tout finit et tout s'épuise sans crier garde. Vous vous attendez à une conversation de 2 minutes. À 30 secondes déjà, vous n'avez plus le crédit.
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2: On ne compte plus les minutes, mais les secondes. Vous voulez passer un simple coup de fil? Cela relève désormais d'un exercice mental insupportable pour le consommateur guinéen. Cela s'applique aussi à la connexion Internet qu'à toute autre activité liée à l'utilisation du mobile dans ce pays. C'est un petit défi quotidien. Tout finit et tout s'épuise sans crier garde. Vous vous attendez à une conversation de 2 minutes. À 30 secondes déjà, vous n'avez plus le crédit. On vous parle de forfait, mais c'est Internet qui se moque de votre galère. Un passe de mois est égal à moins d'une semaine, la semaine égale à une heure. Pour ce qui est des passe jours, aucun respect pour le consommateur. Ça vous finit en un claquement de doigts. Du débit, vous voulez qu'on en parle? Par moment, vous avez juste envie de jeter votre smartphone contre le mur. Vous ouvrez une page, elle charge. Vous attendez. Et vous vous surprenez à regarder votre montre toutes les 10 secondes. Envoyez un message. C'est le même scénario, sinon casse-tête. Il reste coincé quelque part entre le serveur et votre téléphone. Mais malgré tout ça, on tient. Oui, on tient. On s'accroche, on rit, on soupire, on s'énerve parfois, mais on continue. Et jusqu'à quand? Mystère. Peut-être que demain sera meilleur, ou pas. Mais aujourd'hui, pour l'instant, on s'en sort. Non, on survit à notre manière, avec un soupçon de patience et beaucoup, beaucoup d'espoir. Alors, la prochaine fois que vous verrez votre téléphone, souriez un peu. Parce qu'ici, chaque appel passé, chaque message envoyé, c'est une victoire sur le quotidien.
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1: 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En tout cas, c'est un réel plaisir pour toute l'équipe de Soleil Levant de vous retrouver dans le top départ de votre émission matinale qui vous parvient du lundi au jeudi sur la 93.5. Nous sommes très très heureux de vous retrouver en ce lundi de la détente, un lundi tout particulier placé sous le signe de l'amour, de la tendresse et de la reconnaissance avec la célébration hier, le 10 mai, de la fête des mères. Alors à toutes nos mamans, très bonne fête à vous. En ce début de semaine, nous adressons nos pensées les plus chaleureuses à toutes les mamans, celles qui veillent chaque jour avec courage, celles qui conseillent, qui encouragent, qui aiment sans condition. Aujourd'hui, aimables auditeurs de la plus ensoleillée des radios, oui, tout au long de la semaine, bien sûr, aimables auditeurs de la 935, nous leur rendons hommage pour leur rôle précieux dans nos familles et dans notre société à travers le titre de la semaine que nous allons vous proposer. Moussa Nabi Koboti Camara avec moi-même Bernadette Condé dans ce studio pour vous tenir en haleine jusqu'à 10h avec toute l'équipe de Soleil Levant. Installez-vous confortablement et si vous êtes en route pour votre lieu de travail, nous vous souhaitons une très bonne traversée. Et si vous êtes à table en train de prendre le petit déjeuner, bonne dégustation à vous. Hein. Et si vous êtes alité, oui, parce que vous ne vous sentez pas du tout bien, alors nous vous souhaitons meilleure santé. Bala Moussa Koulibaly assure la mise en onde de cette émission matinale Soleil Levant. Moussa Nabi Koboti Camara, bonjour à toi.
2: Oui, bonjour Bernadette Condé, bonjour également à tous nos auditeurs fidèles partout où ils sont, quoi qu'ils sont en train de faire, s'ils sont dans les bonbons, s'ils sont en train déjà au travail ou ils sont au marché, nous leur disons bonjour.
1: Et bonjour à maman, ta maman.
2: Oui, à ma mère.
1: Comment
2: à
1: elle s'appelle
2: mère, Nana Bangoura. Ah elle là aime là souvent dire qu'elle est camarade. Je dis qu'elle n'est pas camarade quand même. Que non, que depuis qu'on a, elle est devenue camarade. Et puis comme ça, je dis non, tu ne peux pas être camarade, tu es Bangoura. Reste Bangoura quand même.
1: Alors bonne fête à Maman Nana Camara. Je oui. préfère l'appeler ainsi. Maman Nana Camara, bonne fête à vous. Hein. Et surtout, hein, bonne fête à toutes les mamans. Oui. Et moi, à ma maman qui veille sur moi depuis oui. là-haut, hein, mon oui. ange gardien. Oui. Et celle qu'on appelait affectueusement la vie. Voilà, okay. c'est ce petit nom qu'on l'avait attribué. Okay. Alors, à Maman Noé Laurentine Aoumou, voilà, une pensée pieuse pour toi ce matin, maman. En tout cas, que Dieu t'accorde son paradis. Amen, hein. amen, amen. Et je sais que tu es là-bas, oui. parce que tu veilles sur nous, nuit oui. et jour. Mm-hmm. Sache qu'on t'aime, on t'aime oui. fort, on t'aime. Et à tous ceux qui ont perdu leur maman, comme moi, oui. en tout cas, une pensée pieuse à toutes ces mamans aujourd'hui. Elles okay. sont là-bas et veillent sur nous. Alors, laissez-moi vous dire, hein, les mamans ne nous quittent jamais, elles sont tout près. Oui. Il suffit qu'on ait des problèmes et puis on invoque leur nom. Je t'assure, tchoko tchoko, la solution sera trouvée. Okay. Voilà. En tout cas, je parle de ceux-là qui se sont occupés de leur maman à leur vivant. Oui. Même si vous n'avez rien à donner à votre mère, oui. jamais ne la faites pas pleurer.
2: La
1: jamais.
2: Paix
1: jamais.
2: Du cœur.
1: Jamais. Le fait. Hein, le oui. fait de voir votre maman tous les jours, oui. tous les jours, c'est déjà de lui donner de l'amour. Oui. Je pense que c'est déjà un grand pas. Le fait de respecter votre maman, de trouver de l'eau à boire à votre maman et oui. puis hein, de soigner, disons, oui. sa maison, oui. hein, et son, ses vêtements, oui. en tout cas de la tenir propre. Hein. Oui. Donc déjà ça, c'est un grand pas, c'est une bénédiction. Et le fait que la maman ouvre la bouche pour te dire « Ah, mon enfant, merci », sachez que c'est une grâce.
2: Oui.
1: Et cette grâce-là ne tombe jamais. Jamais,
2: ça ne tombera jamais. Mm-hmm. Et souvent, et quand tu donnes, même si c'est 1000 francs, tu mm-hmm. donnes à ta mère, mm-hmm. elle prie pour toi. Mm-hmm. Il faut mettre en tête que Dieu mm-hmm. va, tôt ou tard, ça mm-hmm. va se réaliser. Mm-hmm. Ne compte pas, il ne faut pas dire que ce que tu donnes, que c'est peu. Mm-hmm. Pour elle, que ça signifie beaucoup. Mm-hmm. Quand, même si ta maman a des milliards, mm-hmm. Elle est riche. Mais néanmoins, la moindre des choses, achète des présents, des trucs comme ça, tu offres à ta mère. Mm-hmm. Ça va la faire plaisir. Mm-hmm. Et c'est, tu ne verras que ça que après, mm-hmm. lorsqu'elle ne sera plus là. Et tu vas voir l'important.
1: En tout cas, heureux, vous qui avez encore vos mamans près de vous, soyez très heureux, soyez fiers d'eux. Ça ne veut pas dire nous sommes malheureux, hein, parce que moi, je sens la présence de la vie. Oui. Ah oui, elle est là. La vie est tout le temps avec moi. Ah oui, voilà. Donc, je suis heureuse. C'est vrai que je n'arrive pas à la toucher.
2: Oui.
1: Mais ce qui est sûr, je sens sa présence quand je suis très coincée. Okay. Voilà.

0: Oui,
1: juste hors ça, il faut égaler jurisprudence dans ces jours, ça sévère le monde qui a été déclaré. Et c'était en Espagne, un peu partout ça commence à sévir, on ne sait pas.
0: C'est pas Corona quand même.
1: C'est pas Corona, c'est pas Ebola, c'est pas des trucs. Mais c'est une maladie
0: Une maladie de la peau ou quoi?
1: Bon, en tout cas, il y a eu des décès. Par exemple, en France, hier, il y a eu un cas qu'on a

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2: Oui, et c'était avec Patience Dabani. Patience Dabani, de son vrai nom. Excuse. Je disais qu'on est avec Patience Dabani, de son vrai nom, Marie-Joséphine Kamam, née le en 1945 à Brazzaville, République du Congo, est une artiste, musicienne et gabonaise, également femme politique. Elle devient à 23 ans l'épouse du président Omar

du cancer. Mais entre le 21 juin et le 22 juillet, l'émotion sera au mer. Prenez le temps d'exprimer votre affection à ceux que vous aimez. Alors, Lion, né entre le 23 juillet et le 22 août, vous rayonnez aujourd'hui, votre charisme fera sensation aussi bien au travail qu'en famille. Gardez toutefois une oreille attentive aux conseils. Vierge, né entre le 23 août et le 22 septembre, organisation et sérénité vous permettront

0: c'est ça même. Voilà, alors aimables auditeurs de la 935, j'espère que votre journée sera gagnée. Hein?
1: Oui.
0: Et en question de la matinée, Nabi Moussa Nabi Kobouti Camara, nous allons demander aux auditeurs de s'adresser à leur maman, vivante ou pas. En tout cas, en deux phrases. Voilà, en deux phrases. En deux phrases. Hein, ou en quelques mots, de vous adresser à votre mère. Voilà, sur le 628-99-99-95 par SMS. 628-99-99-95. Que maman soit avec vous maintenant, qu'elle soit vivante ou pas. En tout cas, ce qui est sûr, adressez-vous à votre maman. Et est-ce que, si toutefois, hein, demain, parce qu'on le dit, hein, qu'à la fin du monde, il y aura la fin du monde. Après la fin du monde, nous allons renaître encore, non? Alors, si vous devez renaître, est-ce que vous aimeriez que ce soit cette même femme-là qui vous accouche, qui vous mette au monde? Alors, le 628-99-99-95 par SMS, adressez-vous aujourd'hui à vos mamans. Dites-leur de gentils mots. Ah oui, j'aimerais... quand je me suis réveillée ce matin, j'ai ma grande fille qui fait la 7e année,
1: d'accord.
0: Josée, elle me dit, je t'aime maman. J'ai dit, pourquoi tu me dis cela? Que parce que je t'aime et tu le mérites. J'ai dit, ah bon?
1: Ah bon? Okay. C'est la fête des mères.
0: Voilà. Non, mais elle ne sait même pas si c'est la fête des mères.
1: Ah, okay.
0: Elle ne sait pas.
1: Ah, elle n'est pas.
0: Non,
1: elle n'est pas.
0: Non. Ce matin, bizarrement, bon, pas bizarrement, parce que deux fois, mais il y a longtemps, elle ne me disait pas cela.
1: D'accord.
0: Elle me dit ce matin, bonjour maman. Je dis bonjour. Maman, je t'aime. J'ai dit, ah bon?
1: Ah bon?
0: J'ai dit, pourquoi tu me... Donc, c'est ça. Ça m'a plu.
1: Oui.
0: Ça m'a plu. Au fait, ça me donne envie, hein.
1: De
0: me battre encore pour eux, voilà, parce que entendre
1: la reconnaissance, c'est ça, pousse quelqu'un à se battre encore plus pour les personnes.
0: C'est ça, dire à ta maman, vous ne pouvez pas connaître la portée de ce mot, vous ne pouvez pas le savoir, dire à sa maman je t'aime, et vous ne pouvez pas aussi connaître l'importance d'une maman, voilà, sauf quand vous la perdez. Elle est là, hein. Peut-être elle fait des tweets, chaque matin elle vous appelle. Parfois, ah non, la vie est là aussi. Bon, je vais la rappeler après.
1: Il faut que je m'informe aussi. La fête des papas ou des pères.
0: Oui, il y a la fête des pères. Hein, il y a la fête des pères. Je pense que c'est à moi de... Si ce n'est pas en juillet... En tout cas, il y a la fête des pères. Il y a la fête des papas. Voilà. Donc, ce qui est sûr, la fête des mères. Et cette fête des mères-là, elle est célébrée dans tout le monde entier, mais pas à la même date.
1: Ah
0: voilà,
1: bon,
0: pas la même date, non, pas du tout, pas la même date, voilà. Alors, le 628 99 99 95, adressez-vous ce matin à votre maman, en quelques lignes, en quelques mots, voilà, hein, par SMS, qu'elle soit vivante ou pas, ce qui est sûr, adressez-vous à votre mère. Alors, on va donc partir en musique, parce que c'est le lundi de la détente. Et vu que nous parlons de la maman,
1: d'accord,
0: et que nous célébrons cette douce mère, alors on va écouter ce titre de Kérosène. Kérosène qui dit que sa mère est son Dieu sur terre.
1: Okay.
0: Alors, que dirais-je? La vie, tu sais que tu es mon Dieu sur terre. Ah là là, depuis là-haut même, c'est toi. Alors, pour votre plaisir d'écoute, voici donc pour vous Dieu sur terre, chanté par Kérosène.
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1: Parente de ma maman, oh, elle est mon Dieu sur terre. Qu'elle soit fanico, je n'ai pas honte de ma maman. Même si votre maman là, on la prend, on la dépose dans pousse-pousse là. Prenez soin d'elle. Elle est votre mère. Ce n'est pas du tout facile de mettre au monde un enfant. Porter la grossesse pendant 9 mois. Accoucher cet enfant. Et puis l'enfant là te dit, hey, toi là même tu es qui? Tu n'es pas ma maman. Où est la honte? L'enfant a honte de présenter sa maman. Non. S'il vous plaît, prenez soin de vos mères. Prenez soin de votre maman. Même si elle est fanico. C'est dans fanico là. Elle est restée et puis tu es ta mise au monde. C'est dans fanico là. C'est l'argent de fanico. Elle a fait jusqu'à ce que tu as pu étudier. Parce qu'elle partait, Fanico c'est quoi? Ce sont les femmes qui partent laver les habits dans les concessions. Si ta maman a fait ça, pour qu'aujourd'hui là, que tu puisses étudier, cette femme-là est à honorer,
2: Oui.
1: Il y a de ces mamans, je te dis Moussa Nabi, je connais une mère. Et c'est le lieu pour moi de dire à cette maman bravo.
2: D'accord.
1: On l'appelle affectueusement Tanti Fatou. Bravo à cette femme, okay. Bravo. La dernière fois, elle me faisait un témoignage. Elle dit, parce qu'elle m'appelle ma fille.
2: Oui.
1: Elle me dit, ma fille, si tu sais ce que je fais pour que mes enfants la mangent, si tu le savais, que je... En fait, elle s'humiliait, elle se rabaisse. Parce que aller nettoyer les toilettes de quelqu'un. Aller nettoyer, tu as vu, non, les dessous de quelqu'un. Ah, ça, c'est un grand sacrifice.
2: Oui.
1: Ça, c'est pouvoir. Elle fait ça pour que ses enfants puissent manger.
2: Oui.
1: Et elle a dit qu'elle n'a pas honte de le faire. Pourvu que ses enfants ne passent pas de nuit sans rien manger. Pourvu que ses enfants mangent. Pourvu que ses enfants étudient. Pourvu que ses enfants ne volent pas. Alors, cette maman est à honorer. Alors, il y a beaucoup de tantes Fatou comme ça aujourd'hui à Conakry.
2: Beaucoup.
1: Donc, quand tu as une telle maman, si tu as une telle maman, de grâce, de temps en temps, il faut l'aider.
2: Oui.
1: On avait une femme, non? Une femme, une dame qui venait,
2: oui.
1: Grosse, là, qui venait nettoyer ici,
2: oui.
1: Voilà, là, ici.
2: Oui.
1: Donc, elle dit, non, moi aussi, je fais ça parce qu'il y a ça. Donc, sachez que oui, derrière tout ça, derrière toutes les mamans que vous voyez nettoyer les bureaux, derrière toutes les mamans que vous voyez vendre, toutes ces mamans qui se rabaissent là, sachez que elles le font pour le bien-être de leurs enfants.
2: Voir deux fois, elle travaille pour des personnes qui peuvent être qui sont à l'âge de leur enfant,
1: oui,
2: mais c'est
1: oui?
2: Comme ceux-là,
1: oui, oui,
2: moins, c'est,
1: oui?
2: C'est pour
1: oui?
2: Une manière pour elle de subvenir aux besoins des mm-hmm. enfants qui n'en ont pas,
1: mm-hmm.
2: qui n'ont pas d'abord commencé et à faire quelque chose. Et souvent, moi je sais qu'après, par exemple, le décès de mon père, j'étais très jeune, très jeune,
1: mm-hmm.
2: et on est venu à l'Ambani, ça n'a pas été facile. Je sais comment maman s'est battue,
1: voilà,
2: oui, elle s'est battue sans que nous-mêmes on le chasse, elle a travaillé pour les gens. Tu mais nous, on vient seulement, on mange, on trouve à manger à la
1: oui.
2: maison. On ne savait pas
1: ce et des fois, même quand vous trouvez la sauce, oui. Pourquoi il n'y a pas de poisson dans ma
2: oui,
1: sauce?
2: Et puis je disais ça. Non. elle me dit, s'il te plaît. Elle me dit, il faut
1: tu
2: manger. Je dis, non, s'il n'y a pas de poisson, moi, je ne mange
1: tu
2: pas.
1: Tu vois ça.
2: Elle sourit. Elle sait que je ne savais pas comment ouais, elle a gagné l'argent.
1: Oui, oui.
2: Mais,
1: oui.
2: Depuis, mais malgré tout ça, elle dit, ok, elle prend, ok, s'il y a 2 000, 5 000, on tient, va acheter quelque chose à manger.
1: Tu vois
2: c'est
1: ça.
2: Bon. Je dis, c'est bon, ok. Donc. Quand je pense à tout ça, mm-hmm. je me dis que je dois me battre pour ça.
1: Voilà. Alors, cette expression, j'adore. Je dois me battre pour ma maman. Vous qui faites le fainéant encore à la maison, là. Vous avez 20, plus de 20 ans. Vous avez 25 ans, 30 ans. Et ce sont les pauvres mamans là qui partent encore chercher la nourriture pour vous. De grâce, sortez.
2: Franchement.
1: Sortez. Même si vous devez faire... le copse, comme on le dit, allez-y remplir Magbana.
2: Oui.
1: Asserrer, ou bien faites l'apprenti Magbana.
2: Oui.
1: Asserrer. C'est mieux que de rester à la maison. Sache que ta maman là, elle ne peut pas continuer à se battre pour toi jusqu'à la mort. Non, non, non, non, non. Elle aussi, elle a besoin d'un retour. Et le retour, là, c'est toi. Sors, sors dans, de ton confort, parce que pour toi c'est un confort. Tu passes toute la journée couché au salon en train de suivre les matchs ou bien de regarder les séries. Hé, hey, qu'est-ce que tu attends pour rembourser ta maman? Hein? Alors, kérosène, mon Dieu sur terre.
2: Oui.
1: Voilà, donc nous disons merci à kérosène et chers auditeurs de la plus ensoleillée des radios. Si c'est maintenant que vous venez de nous prendre en marche, vous êtes bel et bien dans votre émission matinale Soleil Levant sur Soleil FM 93.5. Nous célébrons nos mamans, nous célébrons la mère, la fête des mères. Alors, si vous avez un message pour vous, à votre maman, vous pouvez l'écrire. Voilà, nous envoyer le message, ce que vous ressentez, ce que vous avez au plus profond du cœur, voilà, pour votre maman. Par SMS sur le 628 99 99 95, 628 99 99 95. Et puis n'affichez pas vos mamans sur les réseaux sociaux et puis à la maison vous ne les respectez pas, hein. Ah, ça c'est quel comportement lourd, ça. C'est toi, j'ai dit maman je t'aime, ça c'est sur les réseaux sociaux. À la maison, aïe, quand elle dit pas, toi aussi tu dis pia pia pia pia. Faut pas
2: ça
1: afficher.
2: Se fait même pas, ça se fait pas. Et
1: non.
2: Répondre. Bon, on voit des exemples, on peut pas dire.
1: Mon ami. Sur les réseaux sociaux. Bonne fête, maman. Je t'aime, maman. Tant, tant, tant. Tu vois ça. Pourtant, à la maison, hein, c'est tout à fait le contraire.
2: Elle ou il ne respecte pas ça.
1: Voilà.
2: Le respect à ta mère, c'est une sorte de malédiction. Même si elle ne te maudit pas, il faut savoir que. Que la malédiction va dessus.
1: D'accord, c'est ça.
2: À chacun à son tour chez le coiffeur. Ce alors, que tu fais à ta mère, tes enfants vont
1: faire. Si tu gifles ta maman là, c'est
2: tes enfants feront pire.
1: Ah bon?
2: Souvent c'est ça. Hein. Quand tu tapes ta main une fois là, tes enfants vont te taper 5 fois. Donc c'est pire. Il faut mettre en tête que moi aussi j'aurai des enfants, que tu sois un homme, que tu sois une femme. Tu auras des enfants. Si tu as abandonné ta mère au profit des gens, tu vas t'occuper de tes enfants. Quand tes enfants là vont avoir le moins, ils vont également t'abandonner à leur vie.
1: Nabi.
2: Ils vont t'abandonner.
1: Yeah.
2: Ça, c'est clair.
1: En tout cas, c'est. Comme ça, vous êtes dans Soleil Levant sur Soleil FM 93.5. Dans ce studio, Moussa Nabi Kobouti Kamara, Bernadette Kondé, à la technique Balamoussa Koulibaly. Alors, c'est parti avec l'éphéméride du jour, les événements qui ont marqué la date du 11 mai.
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0: du 11 mai. Alors, nous sommes le 11 mai 2026, 131e jour de l'année, 234 jours nous séparent de l'an 2027. Alors, on va dire qu'en Afrique, le mois de mai marque une période de transition climatique dans plusieurs pays africains avec l'installation progressive de la saison des pluies en Afrique de l'Ouest. Et voilà, donc, en Guinée, le mois de mai, hein, c'est aussi une période d'activité agricole importante dans plusieurs régions du pays. Voilà, donc la journée de l'Afrique sera célébrée le 25 mai prochain à travers tout le continent. Je dis bien le 25 mai prochain, ça sera la journée de l'Afrique. Alors, on va poursuivre donc l'éphéméride avec les saints du jour. Donc aujourd'hui, c'est la fête patronale des Estelles. Hein? Donc à ma marraine Caviar, hein? Fatoumata Estelle Massaré, ma DGA, bonne fête patronale à toi. Donc Estelle, Stella, Mayotte et ma mère, c'est leur fête patronale. Alors la lune, il faut dire que est en phase de dernier quartier. Donc quelques événements donc qui ont marqué dans le monde le 11 mai. 330 Constantinople devient la capitale de l'Empire romain. Alors en 1900, le 11 mai 1960, le criminel nazi Adolf Eichmann est capturé en Argentine et le 11 mai 1981, décès de la légende du reggae Bob Marley. Donc aujourd'hui, c'est la fête, bien sûr, c'est hein, de Bob Marley, comme on le dit, hein, le décès aujourd'hui. Donc, vous vous reconnaissez, non? Voilà, tous ceux qui sont de l'autre côté. Lorsque nous étions au lycée le 11 mai, on pouvait abandonner les cours pour aller au bord de la plage, mer.
1: Je me rappelle une fois, j'ai fait un reportage là-dessus. Uh-huh. Je suis descendu au bas-fond de... juste entre Kobaya et Lambaye, au coin. Uh-huh. J'étais parti là-bas pour prendre... les Kitayut, pour parler du 11 mai, parce que c'est eux qui se sentent plus à l'aise. Uh-huh. Mais il y a un qui n'était pas informé. D'accord. Quand je suis venu, j'ai dit, ah, mon ami, ça commence à voir, on a commencé, j'ai parlé à Mou, les Kito, j'ai dit qu'on va parler du Bob aujourd'hui, on va faire passer vos devoirs à la radio, au-delà. Il a dit, hé, aujourd'hui c'est le 11 mai, il s'est mis à pleurer. J'ai dit, à quoi? Qu'il pleure, qu'il vous parle, bon. Ça m'a fait rire. Non, je me suis dit,
0: non, attends.
1: Donc tu vois, il se met à pleurer. Hé, Bob, hé, Bob, il se met à pleurer. J'ai dit, attends, il faut que je quitte ici.
0: Voilà, donc c'est ça, donc hein, le 11 mai, c'est ça. Et ouais. On célèbre aujourd'hui.
1: Souvent c'était vers la plage, que les gens partaient, qu'on partait.
0: Et puis c'était célébré même en temps réel. Hein.
1: Mais là, c'est quand, à un moment, l'État s'est un peu impliqué. Pour,
0: je me rappelle, c'était le temps du gouverneur Mbemba Bangoura. Hein.
1: Oui.
0: Quand on a commencé à chasser les gens donc à la plage, voilà, on avait commencé à interdire parce que les gens fêtaient autrement.
1: Oui.
0: Voilà.
1: Oui.
0: Donc, ça devenait vraiment inquiétant.
1: Autre chose, hein?
0: Oui, ça devenait inquiétant. Alors, on poursuit toujours avec les éphémérides. Le 11 mai 1997, l'ordinateur Deep Blue bat le champion d'échecs Garry Kasparov. Alors, les anniversaires des célébrités. André Iniesta célèbre ce 11 mai son anniversaire. Et puis, voilà, on poursuit toujours. Sabrina Carpenter également célèbre son anniversaire. Laetitia Gasta célèbre aujourd'hui son anniversaire. Et oui, nous sommes le 11 mai, hein, le 11 mai toujours, voilà, avec les événements donc, qui ont marqué cette date. Je pense que l'événement l'événement aujourd'hui, hein, qui est toujours d'actualité, c'est le 11 mai. On dit le 11 mai, on pense directement à la fête, au décès, à l'anniversaire du décès de Bob Marley.
1: Bob Marley qui a marqué le monde du reggae, qui a révolutionné le reggae. On sait que si on parle aujourd'hui en grande pompe, le rastafarisme, c'est grâce à ce Bob Marley qui a fait beaucoup, en tout cas, d'émancipation pour lui. Et également, il est venu jusqu'au niveau de l'Éthiopie. Et selon l'histoire, on sait que Bob Marley souffrait, on avait dit qu'on devait amputer son pied. Il dit que non, il préfère partir avec ça, mais on ne va pas amputer son pied. Et d'autres lui ont donné quelques années, mais il a fait plus d'années que ça. Et le gars, il était toujours avec des gens. Et on sait que son morceau et les morceaux qu'il mettait, ont cartonné quand Bob Marley venait pour jouer.

0: Safariste, une fois qu'on a demandé est-ce que c'est une religion, il a dit que ce n'est pas une religion. Les gens le confondent, mais c'est leur doctrine.
1: D'accord.
0: Voilà, c'est leur doctrine, mais du fait qu'eux, ils sont un peu à part et au-delà, donc les gens parlent de ça et que ce n'était pas le cas.
1: D'accord.
0: Donc c'est un peu ce qu'on peut dire sur cet homme
1: Bob Marley, hein?
0: Qui a marqué les Jamaïcains et qui a révolutionné, même je pourrais dire même au niveau du Jamaïque, qu'on parle encore de lui, c'est grâce à cet homme.
1: D'accord. Alors c'est ça aujourd'hui, hein? Bob Marley, on célèbre, et aussi Kamayen Sofa aussi, hein?
0: Oui.
1: Voilà, donc nous sommes le 11 mai. Alors, chers auditeurs de la 935, tous ceux qui sont nés un 11 mai, nous vous souhaitons un très joyeux anniversaire et on vous quitte, on ferme donc les portes et fenêtres de la rubrique éphéméride avec cette citation: les bienfaits nouveaux n'effacent pas les vieilles injures. Les bienfaits nouveaux n'effacent pas les vieilles injures. Alors, très belle journée à toutes et à tous, bien sûr, dans Soleil.

0: No, oh man, no cry.
1: Oh man, no cry.
0: Oh man, no cry.
1: La femme ne
0: no,
1: pleure pas.
0: No,
1: la
0: oh femme... man, no cry.
1: Merci.
0: Oh là là.
1: Oh man, no cry.
0: Yes.
1: Et pour rendre hommage à la femme, Robert Nesta Marley dit Bob Marley né le 6 février 1945 à Nîmes Mill, ça c'est du côté de Jamaïque, est mort à 36 ans le 11 mai 1981 à Miami, du côté des États-Unis,
0: d'accord,
1: d'un cancer mélanome. Et est un chanteur de reggae, auteur, compositeur, interprète et guitariste jamaïcain. Il rencontre de son vivant un succès mondial et reste le musicien le plus connu du reggae, tout en étant considéré comme celui qui a permis,
0: d'accord,
1: à la musique jamaïcaine et au mouvement Rastafari de connaître une audience planétaire.
0: Voilà, c'est l'époux, hein, c'était l'époux de Rita Marley. Oh, no, no, I'm gonna cry.
1: Merci.
0: Il faut m'arrêter, hein.
1: Non, merci.
0: C'est
1: merci.
0: Là maintenant, là, je suis dans le mouvement, quoi.
1: Merci.
0: Il y a
1: Biz Mikey même qui avait un peu interprété ça.
0: D'accord.
1: Sous Guinée, Moulama,
0: yes.
1: Ouais, le gars aussi, il est parti.
0: D'accord.
1: Que son amour pour
0: en maintenant. Tout cas, bonne fête, hein.
1: Aux femmes du monde entier.
0: Pas nos mamans, hein, mais voilà, les alliés de Bob Marley, la bonne fête à vous.
1: Ah,
0: quoi.
1: Okay.
0: Voilà. Nous, on est des dames pignons, donc bonne fête à nous.
1: Ah.
0: Alors, chers auditeurs de la 935, si c'est maintenant que vous venez de nous prendre en marche, vous êtes dans votre émission matinale Soleil Levant. En question de la matinée, chers auditeurs, nous vous demandons ce matin de vous adresser à votre maman, voilà, qu'elle soit vivante ou partie, et adressez-vous en quelques lignes à votre maman. Et si toutefois, après cette vie, dans l'autre vie, hein, dans la vie future, est-ce que vous aimeriez que ça soit elle qui vous mette à nouveau au monde, sur le 628-99-99-95, on verra bien si vous aimez vos mamans.
1: Oui, les messages sur le 628-99-99-95. Bonjour Soleil FM, je vous écris depuis Ataya et j'adore énormément votre émission qui jette un regard sur nos adorables mamans ce matin. Je tiens à dire merci à ma reine maman de m'avoir donné la vie et de s'être battue pour ma réussite, mais qui malheureusement n'est plus de ce monde. Sache que je t'aime et je te mets toujours dans mes prières. Et grâce à cela, je me sens beaucoup plus proche de toi.
0: D'accord.
1: Repose en paix, maman. Signé Patrick Lucas Loi. Merci pour l'opportunité sur les FM. Je vous souhaite une agréable journée. Également,
0: merci.
1: Lui aussi. Il
0: merci,
1: décrit,
0: hein, Patrice.
1: Oui, salut Soleil FM, c'est moi, Mohamed. Je vous écris depuis Kobaya. J'adore ma mère. Merci à vous.
0: D'accord. Merci. Et vous aussi, continuez à réagir par un SMS sur le 628-99-99-95. Nous vous permettons aujourd'hui, nous vous laissons vous adresser à vos mamans, qu'elles soient vivantes ou mortes. En tout cas, adressez-vous à votre mère ce matin par SMS en quelques lignes sur le 628-99-99-95. Alors, il vient de nous rejoindre dans ce studio, Samuel Demba du Lamou, bonjour.
2: Bonjour, Bernadette.
0: Alors, Samuel, la fête des mères, et on te donne l'opportunité de t'adresser à ta maman en direct. En quelques mots.
2: Ah, d'accord, bon, je ne savais pas ça, hein. C'est
0: d'accord.
2: Vraiment une surprise. Donc, maman, où que tu sois, sache que je t'aime. Malheureusement, elle est au pays profond là-bas.
0: D'accord.
2: Vous voyez ce que je veux dire.
0: Uh-huh.
2: En forêt, elle ne suit pas. Mais bon, je lui souhaite bonne fête.
0: D'accord.
2: Et encore, je souhaite qu'elle revivre ces jours une centaine de fois.
0: Amen, amen. Bonne fête à maman. Sois fière de ta maman. C'est quoi le nom de maman?
2: Elle s'appelle Aline Kouivougui.
0: Bonne fête à maman Aline Kouivougui. Nous t'aimons. Hein? Voilà, nous t'aimons. Et on va donc, c'est ça. Avec toi ce matin, on parle d'un mot ou d'une expression?
2: Bon, comme vous voulez.
0: non, dis-le-moi.
2: Une expression.
0: Une expression. En tout cas, j'espère que ce n'est pas l'expression « je t'aime, maman ». On fait d'abord un tour à la régie.
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0: Un mot, une expression et tout son sens dans Soleil Levant avec l'enfant de maman Aline. Samuel Dimbadjelo.
2: Oui. Alors, l'expression qu'on a aujourd'hui, c'est être de bon aloi.
0: Hein? Aloi.
2: Être de bon aloi. Bon, être de bon, ça, vous savez comment on écrit ça.
0: Aloi, c'est... J'ai cru entendre Éloi. Tonton Éloi depuis la RTG, bonjour. Ah. Mais c'est pas Éloi, mais c'est aloi.
2: Aloi, c'est A-L-O-I.
0: D'accord, A-L-O-I.
2: Bon, être de bon, ça, il n'y a pas de problème pour ça. Aloi, maintenant, ça s'écrit avec A-L-O-I. Comme si on disait loi, quoi.
0: D'accord.
2: Et puis, A, maintenant, vous collez ça. Alors, cette expression, être de bon, la loi, c'est être de bonne qualité, être convenable, être valable et être authentique. Son origine remonte du Moyen-Âge.
1: D'accord.
2: Aloi désignait le titre d'un métal précieux, c'est-à-dire sa pureté. Une pièce de bon aloi était une pièce en or ou en argent qui avait le bon taux de métal précieux. Elle n'était pas trafiquée, pas fausse. Donc au départ, de bon aloi, c'est ce qui était authentique, pas contrefait. Le sens d'aujourd'hui, par extension ou dans le sens figuré, on l'utilise pour des choses abstraites. Un argument de bon aloi, c'est un argument solide, pertinent, honnête. Une plaisanterie de bon aloi, c'est une blague fine, de bon goût, pas vulgaire ni déplacée. Un conseil de bon aloi, c'est un conseil judicieux, approprié. Alors, je vous donne des exemples concrets. Sa réaction était de bon aloi. C'est-à-dire qu'elle a fait ou il a fait une réaction calme, réfléchie, malgré la provocation.
1: Ok.
2: Je doute que ce discours soit de bon aloi dans le contexte actuel en Guinée. Vous voyez? C'est-à-dire, je doute que ce discours soit convenable, adapté à la situation. C'est ce que même actuellement avec la période électorale, c'est ce que la HAC, c'est cette sensibilisation que la HAC multiplie. Surtout avec nous qui avons la chance de couvrir les acteurs politiques, on dit souvent de ne pas donner la parole à un acteur politique qui tient des discours qui ne sont pas convenables ou qui ne s'adaptent pas à la période.
1: Oui.
2: Justement, et ben nous aussi, quand tu as un tel discours dans ton dictaphone, et ben pourquoi ne pas zapper la partie? Des excuses du parti étaient de bon aloi, sans chercher à se justifier. C'est-à-dire, les excuses étaient sincères et de bonne qualité.
1: D'accord,
0: Samuel Dembadjelamou. Alors, on a bien compris le sens de cette expression.
1: Oui, c'est bien compris.
2: Bon aloi.
0: Bon aloi. Alors, on ne te quitte pas, on ne te quitte pas, on ne te laisse pas d'abord. Et nous sommes lundi 11 mai. Alors, c'est quoi l'actualité?
2: Ah. Ça me dit déjà, quand on parle du 11 mai, ça me rappelle la fête. Je ne sais pas si c'est une fête ou une journée vraiment dédiée au Ringeman, c'est ça?
1: Ouais.
2: Bob Marley.
0: Bob Marley.
2: C'est le décès, non? Ou bien la naissance?
0: Le décès.
2: Ah,
0: Bob Marley. Donc, tu es déjà dans la peau, quoi.
1: Yes, sir.
2: Ben, l'actualité, il y a l'actualité, le président déjà c'est une actualité. On sait que le président depuis hier, il s'est rendu à Nairobi. Vous connaissez? Oui. C'est la capitale de quel pays? Oh là là.
0: Si, attends.
2: Oh là là, vous avez gommé vos cours de géographie, hein? Voilà.
0: Voilà. Attends. Voilà. Non.
2: Vous avez oublié ça.
0: Qui a oublié? Hein? Je vois. Ouais. Kenyan.
2: Ah. Ouais, Kenyan, c'est un habitant du Kenya.
0: Voilà.
2: Donc, okay. Kenya, c'est Kenya. Le pays. Donc, Nairobi, voilà. Je pensais que vous aviez gommé vos cours de géographie.
0: Même pas.
2: Hein.
0: Même pas.
2: Et vous savez, Jomo Kenyatta, bon, là, c'est encore une histoire. Je ne veux pas vous saouler ce matin trop. Mm-hmm. Quand on parle des empereurs, quand on parle comme à l'époque des Samori Touré, chaque pays a connu un résistant.
1: Oui.
2: Et au Kenya, on parle, bon, il y a un enseignant ici, au Kenya, on parle de Jomo Kenyatta.
0: D'accord.
2: Voilà, le président est là-bas pour un sommet, bon, c'est écrit en anglais, là, comment on appelle ça, je ne sais pas le dire, mais c'est un sommet très important.
1: Oui.
2: Le président va passer au moins 3 à 4 jours là-bas. Aujourd'hui, d'ailleurs, il a un calendrier très chargé où il doit rencontrer ses homologues, hein. De la sous-région africaine.
1: Oui.
2: Ça, c'est déjà une actualité. Et la deuxième actualité, je pense que c'est toujours les élections.
0: D'accord.
2: Les élections, mais aujourd'hui, c'est le tirage au sort des candidats pour l'eau communale. Oui, pour les élections communales.
0: D'accord.
2: Voilà, vous savez, depuis plus d'une semaine, on avait tiré pour les législatives.
1: Oui.
2: Mais comme eux, c'est 28 jours. Mm-hmm. Donc, les autres, là, ils vont venir maintenant. Ils vont tous se lancer dans la danse. Ça veut dire que le terrain sera encore très dense.
1: Très miné. Mm.
0: Ouais. D'accord. Pardon. Alors, merci donc à toi, Samuel.
2: Merci.
0: Merci. Mm. Et on va t'accompagner avec un titre de Kamayen Sofa. Parce qu'aujourd'hui aussi, Kamayen Sofa a un an de plus. Mm. Donc, le titre Were Were, on t'accompagne avec ça.
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0: Alors, tonton Chano Williams, bonjour et surtout, joyeux anniversaire à vous.
1: Bonjour.
0: Oui, la Radio Soleil FM vous surprend ce matin. Nous sommes le 11 mai 2026.
1: Mm-hmm.
0: Joyeux anniversaire à vous.
1: Ah, ben, quelle surprise.
0: Kamayen Sofa.
1: Ouais, c'est vrai. Et ça fait combien d'années, là?
0: Ah, ça fait plus de 50 ans maintenant.
1: 73, hein?
0: Ah, voilà, 73 ans!
1: Non, 1973. Ah, oui. 11 mai 73.
0: Oui, 11 mai 73, oui.
1: Ouais. Ah. Donc, comme vous savez calculer mieux que moi, ça fait combien d'années?
0: Alors, on calcule rapidement. Oui, Moussa Nabi, on calcule. Mais ça fait plus de 50 ans. Je me...
1: Non, 53 ans, 50... toi aussi. Oh là là! 53 ans!
0: 53 voilà. ans!
1: Ouais.
0: Oh, on peut être vieux comme ça.
1: Ah bon, vous pensez que nous sommes vieux?
0: Non, mais 53 ans déjà. Yeah!
1: Oui,
0: c'est beaucoup, hein? C'est beaucoup.
2: Oui.
1: C'est vrai.
0: Ah oui. En tout cas, joyeux anniversaire à vous. Merci, encore et merci encore.
1: Beaucoup. Merci beaucoup.
0: Et qu'est-ce qui sera au programme aujourd'hui? Qu'est-ce que vous avez prévu?
1: Bon, aujourd'hui, on avait prévu de rendre visite à Riyad Chaloub.
0: D'accord. Oui.
1: Parce que lui aussi, il est membre fondateur.
2: Oui.
1: Il n'est pas tellement... la santé est plus chancelante.
0: Mm-hmm.
1: Depuis un certain moment. Donc, c'est le programme qu'on s'était fixé, mais ça ne sera pas possible ce lundi. Et on verra demain ou après-demain, on ira lui rendre visite et ça sera... notre journée d'anniversaire qui va être célébrée chez lui.
0: D'accord.
1: Et lui apporter un peu de réconfort.
0: D'accord. Donc, c'est chez tonton
2: Riyad
0: Chaloub qu'on va manger le gâteau demain, c'est ça?
1: Bon, on le surprend, en fait. Hein, on le surprend. Bon, mais on surprend plus que je l'ai dit à la tête. J'aurais dû garder le secret.
0: Non, mais il n'est pas à l'écoute, hein?
1: Ah, c'est ce que vous dites, hein?
0: Ah bon?
2: Mais c'est proche.
1: Bon, c'est pas, on souhaite qu'il ne soit pas à l'écoute.
0: D'accord.
1: Demain, nous aurons une petite délégation qui ira lui rendre visite.
0: D'accord. Alors, 53 ans, qu'est-ce que cela vous anime aujourd'hui? 53 ans de Kamayen Sofa.
1: Non, mais c'est quand même un demi-siècle, hein?
0: Oui.
2: Oui.
1: Et 3 ans, c'est... Pour nous qui sommes vivants, nous pensons à tous nos défunts parce que nous avons perdu plus de 16 personnes,
0: mm-hmm.
1: 16 membres de l'orchestre quand même.
0: D'accord.
1: C'est l'orchestre qui a été le plus handicapé parmi tous les ensembles guinéens. Parce que chaque fois qu'on a fait des relèves, la relève est venue et eux aussi sont partis. C'est ce qui fait 16, si tu ajoutes notre marraine, ça fait 17 personnes parce que la marraine était partie intégrante de l'orchestre. Madame Abiyavougi,
0: mm-hmm.
1: voilà, et l'épouse du Premier ministre Lansana Abiyavougi.
0: Mm-hmm.
1: Bon, c'est dur, bon, nous pensons permanemment à eux et chaque fois que nous écoutons nos morceaux que nous avons cuisinés ensemble, vous savez comment ça se passe.
0: Mm-hmm.
1: C'est comme la maman avec la maman ou la grand-mère, hein, elle cuisine pour tout le monde et puis après, elle s'en va et c'est comme ça.
0: D'accord.
1: Donc, c'est dur, mais qu'est-ce que vous voulez, on fait la vie avec.
0: Bien sûr.
1: On pense à nos morts et à nos amis disparus.
0: D'accord.
1: Dieu seul sait. Et nous allons souvent nous recueillir devant
0: mm-hmm.
1: leurs tombes respectives. Heureusement que tous sont enterrés ici à Conakry.
0: D'accord.
1: Mm-hmm.
0: D'accord. Alors, 16 sont déjà partis. En tout cas, bon repos à eux. Et aujourd'hui, hein, les membres fondateurs, il reste combien de personnes?
1: Ah, les fondateurs en tant que tels, il doit rester Kaba Ahmed, qui vient de perdre sa femme, il y a 2 semaines.
0: Mm-hmm. Père à son âme.
1: Il est à Tougué, nous pensons beaucoup à lui.
0: Mm-hmm.
1: Ensuite, il y a Riyad Chaloub, je vous l'ai dit.
0: Mm-hmm.
2: Oui.
1: Il y a Zézé, qui est en traitement aux États-Unis grâce à la fondation Globicine.
0: Mm-hmm.
1: Il y a Justin Morel Junior.
0: D'accord.
1: Puis, Zizi même n'est pas fondateur en tant que tel. Hein. Zizi est arrivé en 76. Mm-hmm. Mais, disons, ce sont les fondateurs qui restent. 4 mm-hmm. ou 5.
0: D'accord. Okay. Mm-hmm. D'accord. Et aujourd'hui, est-ce que... Bon, la relève est là, hein, c'est ça. À vous entendre parler, la relève est assurée.
1: Oui, la relève est là. La relève est là. Bon, bien que... Maintenant, quand vous parlez des relèves, vous savez, les jeunes sont plus portés à ce qu'ils appellent les ninjas.
2: Oui.
1: À l'arrivée des mariages, les baptêmes et autres, voilà.
0: Okay.
1: Bon, l'un dans l'autre, nous avons formé beaucoup de jeunes, quand même. Nous avons formé beaucoup de jeunes. Qui aujourd'hui font la fierté de la musique guinéenne.
0: D'accord.
1: Donc, c'est un peu ça.
0: En tout cas, j'ai en face de moi une photo de Kamayen Sofa.
1: Uh-huh.
0: Et là, la sape est là, hein. Franchement, vous êtes très bien habillé.
1: Ah, bon?
0: Et puis avec l'afro et puis les chemises en couleur, oh là là, les pantalons larges. En tout cas. On appelle comment?
1: Pâte d'éléphant.
0: Pâte d'éléphant.
1: Alors quand on l'abrache, j'appelle pâte d'œuf. La chemise bien cintrée là.
0: Ouais. Est-ce que ces moments vous manquent souvent?
1: Ah ben oui, mais la jeunesse me marque toujours.
0: D'accord.
1: Là, on est d'accord. Si vous prendrez de l'âge et vous pourrez expliquer mieux.
0: Alors, on vous laisse donc vous adresser donc à la nation guinéenne, à vos fans, voilà, dans cette émission matinale Soleil Levant.
1: À tous les auditeurs de Soleil Levant, d'abord Soleil, la radio Soleil, vous savez, c'est ma radio, hein.
0: Oui.
1: Voilà, Kabassa est un ami.
0: Mm-hmm.
1: Et lui-même, c'était un fan de Kamayen Sofa. Alors là, là, là, là.
0: Et il paraît très... Vous avez dit qu'il joue bien à la guitare, hein?
2: Oui.
1: Ah, il voulait jouer à la guitare, il ne joue pas bien. Il a essayé, je lui tapais la tête, j'ai dit, toi, tu ne seras pas un bon guitariste.
0: D'accord.
1: Lui, par exemple, c'est qu'il n'aime pas parler. Sinon, c'est lui qui aurait parlé à notre place. Nous, on ne peut pas parler de nous-mêmes, hein?
0: Oui.
1: Vous êtes d'accord?
0: Mm-hmm.
1: Ah, lui, non, c'était vraiment un fan. Et le voyage à Dakar, mm-hmm. on l'a trouvé par deux fois à Dakar. Ah, si il vous raconte cette histoire, ou, si vous voulez, il peut l'écrire. Hein? Mm-hmm. Ah, ça, il a suivi de très beaux spectacles avec nous.
0: D'accord.
1: Son regard était bien porteur et il pourrait expliquer mieux que nous. Nous, nous sommes là, nous sommes que des acteurs. Donc, on ne peut pas parler de soi-même.
0: D'accord.
1: Mais vraiment, je vous remercie, Radio Soleil.
0: Mm-hmm.
1: Je souhaite joyeux anniversaire à l'orchestre, à tous les survivants, et bon repos à tous nos amis qui nous ont quittés.
0: Mm-hmm.
1: Et puis, également à tous nos fans, nos nombreux fans, parce que Dieu se sait qu'on avait des fans de Magogo, parce que nous avons fait la révolution de la musique guinéenne.
0: Mm-hmm.
1: Parce que je ne dis pas que quand les aînés faisaient la musique, ils étaient jeunes à leur époque. Mais nous, on est venus à l'âge d'or de la musique guinéenne. Donc, années 70, la musique guinéenne était vraiment au top niveau. Et nous, on a donné un coup de jeunesse à cette musique. Ça, on ne le regrette pas.
0: D'accord.
1: Voilà, donc, nous aussi, nous sommes heureux. Que notre musique soit consommée et bien écoutée jusqu'à présent. Et aussi bien en Guinée qu'hors de nos frontières. Parce que très jeune, c'était très beau que nous ayons eu l'occasion de presque visiter tous les pays limitrophes par plusieurs fois. Où on était beaucoup, beaucoup réclamés et acclamés aussi.
0: Mm-hmm.
1: Donc, c'est une très bonne chose. Je crois que nous avons fait cause d'œuvre utile.
0: Mm-hmm.
1: Ça, on ne le regrette pas. Nous avons apporté notre pierre à l'édifice quoi, national.
0: D'accord. Alors, tonton...
1: Nous en sommes fiers et nous sommes heureux jusqu'à aujourd'hui.
0: Dieu merci. Tonton Jeannot Williams, vous avez promis une chanson pour Soleil FM. Je n'ai pas encore oublié.
1: que je l'ai dit, vous, si vous n'êtes pas venu, vous avez des studios et tout, invitez-moi, je viens, je compose le morceau là-bas, je prends un ou deux musiciens ensemble.
0: D'accord, hein. D'accord.
1: Je vous fais peut-être un jingle, pourquoi pas.
0: D'accord, en tout cas, je vais vous appeler parce que Soleil FM va aussi fêter un âge d'or, oui, on va fêter le 14 septembre, donc on aura besoin de cette voix, hein, de votre voix. Donc, je vais vous appeler pour cela.
1: Ça va.
0: Merci. Merci à vous encore une fois de plus.

0: il a tout gâté là.
1: Il a tout gâté, hein.
0: Oh là là, il est hors gamme là, hein. Il chante pas. Oh là. Là, tu chantes bien, tu as une belle voix.
1: Merci.
0: Ta voix est bien accordée, mais lui il est venu. Et puis voilà, il n'y a pas d'harmonie. Et oh là, il est ailleurs là. Mais merci quand même.
1: Merci.
0: Il a chanté comme il a pu.
2: Voilà. Comme, voilà, c'est ça.
0: Je l'aurais jamais recruté dans la cabane sofa.
2: Mais moi... peut-être comme guitariste au moins.
1: Mais,
0: si tu il prend sa guitare, toi tu vas jamais chanter à côté de lui. Il va te virer. Mais vraiment, je salue mon ami Kabassa et toute l'équipe de Soleil FM.
1: Merci, merci tonton.
0: Merci de rappeler ce souvenir qui nous reste collé à la peau quand même. Mmh. 11 mai 1973
1: mmh.
0: et 11 mai 2026.
1: 26, oui.
0: 53 ans. Oh là là.
1: Oh là là. Que c'est voilà. Beau. Voilà. Merci à vous encore une fois. Joyeux anniversaire au groupe Kamayen Sofa.
0: Merci beaucoup.
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1: Alors, nous tendons vers la fin de Soleil Levant. Rapidement, on va lire les messages. Nous étions avec tonton Jean-Baptiste Williams de Kamayen Sofa.
2: Oui, elle nous écrit « Salut ma radio, je m'appelle Kadia Touba, je vous écris depuis Sonfonia. J'aimerais dire que j'aime beaucoup ma mère, elle est ma raison de vivre et je ferai tout pour la rendre fière. » Également, celui-ci qui nous écrit « Salut ma radio, moi je me nomme Fodé Ibrahim Keta. Je vous écris depuis Kobaya. Et vous êtes les meilleurs. Également, le dernier message. Coucou ma radio et merci de nous faire comprendre que la maman est la plus chère au monde.
1: Voilà, merci Moussa Nabi Kobouti Kamara.
2: Merci beaucoup.
1: Et moi, à ma tendre maman, oui, maman Léo, maman Léontine, Noël Léontine Aoumou, et celle qu'on appelait affectueusement la vie. Alors, bon repos à toi. Sache que nous t'aimons gros comme ça. Et s'il y a lieu encore, hein, dans la prochaine vie, maman, ça sera toi. C'est toi qu'on va choisir. Parce que tu es la meilleure maman au monde. Bisous à toi. Alors, nous sommes à la fin de Soleil Levant. Merci également à toute l'équipe de Soleil Levant. Merci à Ibrahima Khalil Mara, IKM. Je sais qu'il adore sa maman. On a vu, parce que quand maman est tombée malade, non mais attends, lui-même il est tombé malade avec elle. En tout cas, prends guérison à ta maman. Hein. C'est notre technicien. Et puis, Balamoussa Koulibaly, grand gros merci à vous, chers auditeurs. Vous qui nous donnez, bien sûr, le courage d'être là chaque matin. Portez-vous bien. Et à toutes les mamans, bonne fête.

0: 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Il est 10h.
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3: 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Bonjour et bienvenue dans ce flash. Le président de la République, Mamadi Doumbouya, est arrivé dans la soirée d'hier dimanche à Nairobi, au Kenya, pour participer au sommet Africa Forward Summit prévu les 11 et 12 mai 2026. Ce rendez-vous continental vise à promouvoir l'innovation, la croissance économique, la transition énergétique et le développement durable à l'échelle africaine. Alors que la capitale guinéenne fait face à une crise persistante d'approvisionnement en eau potable, plusieurs ménages disposant de revenus stables ont recouru au forage pour pallier le manque d'eau dans leurs concessions. Le Premier ministre Amadou Ouliba alerte sur la prolifération des forages dans la capitale guinéenne qui, selon lui, constitue un véritable danger et des risques environnementaux et géologiques liés à la multiplication de ces installations. Face à ce phénomène, le chef de gouvernement estime que ce travail de sensibilisation doit constituer l'un des futurs chantiers des collectivités locales. Sur le continent, les présidents kenyans Uli Ruto et celui de la France Emmanuel Macron co-organisent les 11 et 12 mai 2026 à Nairobi au Kenya un sommet Africa-France, le premier dans un pays anglophone baptisé Africa Forward. En avant, l'Afrique est résolument tournée vers l'économie et les investissements. Ailleurs dans le monde, Donald Trump a qualifié hier dimanche de totalement inacceptable la réponse iranienne à la proposition de Washington destinée à mettre fin à leur conflit, tandis que Téhéran a dénoncé des demandes excessives qui voudraient à une capitulation, a rapporté la presse officielle iranienne. Peu après, Benjamin Netanyahu a fait part de sa détermination à récupérer l'uranium iranien dans une interview à la télévision CBS. C'est la fin de ce flash. Ibrahim Khalil Mara a assuré la mise en onde ici à la présentation. Al-Hassan Kondé, à tous, merci de l'avoir suivi.
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0: Nous sommes lundi 11 mai 2026. Bonjour et bienvenue dans On en parle à Soleil, cette émission de débat et d'analyse de l'actualité politique et sociale vous parvient les lundis et mercredis sur la 93.5 dans le Grand Conakry, mais aussi à Dabola et Sigiri. Pour nos auditeurs de la diaspora, vous pouvez nous écouter sur notre site internet le www.solefmguinée.net. Le président guinéen s'est envolé dimanche pour la capitale kenyane avec plusieurs autres chefs d'État et investisseurs. Mamadi Doumbouya prend part au sommet Africa Forward. Les activités de cette rencontre sont déjà lancées ce lundi par le ministre Jean-Noël Barrot. Quels sont les enjeux de cette rencontre? Quel profit la Guinée peut en tirer? Nous poserons ces questions à Ibrahima Bembaba, analyste géopolitique. Possible retour du fonds d'aigle à la course pour le double scrutin du 31 mai 2026. En tout cas, c'est le pari que compte réussir l'Union citoyenne pour l'émergence de la Guinée. Cette organisation de la société civile a rencontré des responsables du parti dirigé par l'ancien ministre Abdoulaye Yero Baldi. Le vol à l'arraché est souvent d'actualité à Conakry malgré les récentes interpellations opérées par la police nationale. Cette semaine, c'est le journaliste Tierno Amadou Wouriba qui en a été victime. Le confrère a perdu tout son matériel de travail à Foula Madina quand des individus sur une moto ont voulu dérober son sac à dos. C'est le menu que nous vous proposons au compte de ce numéro de l'émission. On en parle à Soleil. La conduite technique est assurée par Ibrahim Khalil Mara à l'animation Babanou Timbo Kamara, Mamadouba. On se retrouve juste après une petite virgule.
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0: Une fois encore, bonjour et merci de nous préférer tous les matins quand il est lundi et mercredi pour décrypter avec nous l'actualité guinéenne, africaine, pourquoi pas celle internationale, surtout sportive avec ce classico d'hier, Babanou Timbo Kamara.
2: Bonjour Mamadou, j'avoue moi j'ai regardé le match quelque part en dormant, et puis c'est moi qui me réveille, je trouve le deuxième but FC Barcelone, voilà, ça n'avait pas, disons, je ne dis pas, je n'avais plus le goût de regarder le match, mais
0: parce que je me suis plus senti. Ça a été inscrit presque dès le début.
2: Hein. C'est ça, à la première période, ouais. Explication, première période, c'est là que les deux buts sont rentrés, voilà. Et le Barça a soulevé la coupe et a encore remporté ce championnat. Voilà. C'est parti.
0: Voilà, Babanou, on va d'un moment à l'autre avoir Ibrahima Bembaba pour avec lui discuter de cette rencontre qui s'est ouverte ce lundi à Nairobi, au Kenya. C'est une rencontre quand même qui regroupe plusieurs chefs d'État africains, mais aussi le président français. Et des investisseurs aussi sont attendus.
2: Et le président Mamadi Doumbouya y est arrivé hier. Donc on a vu son départ d'abord ici à l'aéroport international Ahmed Sékou Touré. Il va participer à ce sommet Africa Forward Summit qui est prévu les 11 et 12 mai 2026, c'est aujourd'hui donc, et il faut rappeler Mamadou que c'est un rendez-vous qui vise à promouvoir beaucoup d'aspects dans l'économie, surtout des pays. On parle là d'innovation, on parle de croissance économique, on parle même de transition énergétique et de développement durable à l'échelle africaine. Et le président Mamadi Doumbouya, vous savez, la colonne vertébrale actuellement, si j'ai pu me permettre de le dire, de l'économie guinéenne, c'est bien cette affaire Simandou, alors la présidence de la République indique que le président Mamadi Doumbouya est porteur de la vision Simandou, un programme pour les 15 prochaines années. Il a été donc le président Doumbouya est donc sur place comme beaucoup d'autres. Hein. Il a été accueilli à sa descente de l'avion par William Ruto, qui est le président kényan, et bien d'autres responsables, hein, une délégation guinéenne aussi, la délégation gouvernementale aussi a accueilli le chef de l'État, le président Mamadi Doumbouya. Cette délégation, il faut le rappeler, il y avait Dr Maurice Andan Kouyaté, le ministre des Affaires étrangères, le ministre du Plan et du Développement, ministre du Budget, d'Économie et des Finances, des Mines, parce que tous ces cadres-là sont concernés par...
0: C'est ça, les départements stratégiques.
2: Oui, justement, les départements des aspects dont j'ai parlé tantôt, parce que lorsqu'on va parler énergie, on va parler croissance économique, transition énergétique, développement durable, voici donc des ministères qui rentrent en action. Donc il y a également le ministre Mori Kondé. Donc il y a beaucoup d'autres, hein, la délégation guinéenne, il faut le dire comme ça, et il y a même des conseillers, parce que tu sais, vous savez, récemment, après le débarquement de beaucoup de ministres, beaucoup ont été envoyés entre guillemets, je puis le dire, au garage et à la présidence là-bas, et c'est une sorte de recyclage. Donc mais des conseillers qui sont aussi nommés dans des domaines spécifiques ou spécialisés. Vous prenez par exemple dans le cadre des technologies et ainsi de suite, vous savez, c'est l'ancienne ministre du Plan, ancienne ministre de la Communication et même l'ancienne ministre de l'Économie numérique. Donc dans la délégation, il y a fait aussi Mahamadou Abdoulaye Diallo, il y avait également Mamadi Doumbouya, donc de l'ARPT, il y avait Dr Bernard Goumou et bien d'autres. Donc ce sommet Mamadou, quoique il se passe donc au Kenya, il faut savoir qu'il y a quand même des oppositions sur place. Quand même, la société civile kenyane reste divisée sur la tenue de ce sommet donc au Kenya, parce qu'il y a eu récemment des manifestations donc qui sont appelés contre-sommets, qui ont été organisés même à Nairobi par la société civile, qui qualifie le sommet Africa Forward de tentative de la France de réinstaurer par exemple une influence coloniale. Donc c'est comme si c'est la France Afrique en quelque sorte. Et un organisateur d'ailleurs même de cette manifestation qui s'est confié à un journal, donc à un journal kényan qu'on appelle de Standard. Alors, il estime que ce sommet France-Afrique n'est ni un geste de bonne volonté, parce que beaucoup aussi voient cet aspect. Toujours, beaucoup vont, on va voir ce sommet comme un verre à moitié vide et à moitié plein. Il dit que ce n'est ni un geste de bonne volonté, encore moins une plateforme de partenariat égalitaire, selon ce manifestant qui s'est confié à nos confrères. Pour lui, c'est tout simplement une offensive de récolonisation impérialiste rebaptisée, qu'on a juste rebaptisée de cette façon. Donc, cette controverse-là, Mamadou, elle existe, même si de part et d'autre, hein, de part et d'autre, il y a ces réactions qui sont là et qui restent quand même, qui expriment cette position. On a même vu le président Emmanuel Macron qui s'est exprimé. Je le rappelle, il est là-bas comme les autres, hein, pour ces deux jours-là, le président français.
0: Il est arrivé hier, il a quitté l'Égypte.
2: Oui, il a quitté l'Égypte. Et depuis donc que ce sommet a commencé, maintenant on se pose encore la question, qu'est-ce que ce sommet va nous apporter? Quand je dis nous, je veux parler de l'Afrique. Par rapport aux autres qui sont tenus déjà, chaque année on a ça. Et l'autre aspect, c'est une première, Mamadou, depuis je crois 1973, la tenue de ce sommet dans un pays anglophone, parce qu'on sait la France-Afrique, souvent on a tendance à aller sur la base de la France et ses anciennes colonies. Et ses anciennes colonies en France, on voit beaucoup plus, on voit ces pays francophones, mais dans un pays anglophone, depuis quand même plusieurs années, c'est une première dans ce pays-là. Alors, en tout cas, entre la France et ces pays africains.
0: En tout cas, vous vous êtes posé la question, qu'est-ce que ça peut apporter à la Guinée? On va la poser tout de suite à Ibrahima Mbembaba. Bonjour, monsieur Ba.
3: Oui, bonjour.
0: Merci de nous rejoindre.
3: Bonjour Babano.
0: Merci de nous rejoindre dans ce.
3: Oui, bonjour.
0: Merci de nous rejoindre.
3: Bonjour Babano.
0: Merci de nous rejoindre dans ce numéro de l'émission On en parle à Soleil. Donc on se on...

0: problème de sémantique. Parce que si vous voyez de près, vous vous rendrez compte que la France trouve toujours des formules pour dire que ce n'est plus désormais la même France-Afrique. On trouve des formules soit pour dire Afrique-France, comme la dernière fois où on a réuni des jeunes acteurs politiques et sociaux en France, je crois à Montpellier, avec l'ère Macron. Aujourd'hui, on est en train de changer de lieu. On dit que c'est désormais en Afrique anglophone, ce n'est plus en Afrique francophone. Tout ça, c'est des formules trouvées par la France pour dire que les choses ont changé. Mais en réalité, il y a beaucoup de questions qui fâchent, qui ne sont pas abordées, disons, avec sincérité. Je pense que la France devait aller plutôt dans ce sens-là que de trouver des formules à chaque fois pour dire que les choses sont en train d'évoluer.
1: Alors, c'est quoi les dessous de cette rencontre ?
0: Bon, s'il n'y a pas de dessous en quelque sorte, c'est de maintenir le partenariat entre la France et les pays africains, inclure aussi davantage les pays anglophones que sont le Nigeria, le Kenya, parce que vous n'êtes pas sans ignorer que le Nigeria aujourd'hui est un des partenaires les plus importants en matière commerciale pour la France, réciproquement aussi. Donc les pays anglophones comptent, mais on continue aussi à maintenir tous les pays de l'Afrique francophone. Macron s'est déplacé avec une armada de chefs d'entreprise françaises, allant de comment on appelle ça, des entreprises privées, que ce soit dans l'énergie, dans la sécurité et même dans ce que vous appelez aujourd'hui l'électronique, l'intelligence artificielle, avec des entreprises aussi de l'automobile. Donc c'est pour avoir des partenariats, on n'est pas dit décrocher des contrats pour les entreprises françaises. L'enjeu c'est ça, parce que le continent africain est une terre d'opportunités, que ce soit en matière de sécurité ou d'agriculture. L'Afrique a beaucoup à bénéficier de l'expertise française. Maintenant, c'est comment ces contrats-là seront ficelés. C'est ça le véritable enjeu de ce sommet-là.
1: Voilà. Oh, là, cette fois-ci, hein, on parle d'innovation, on parle de transition énergétique, on parle de développement durable, on parle économie. Est-ce que vous pensez que, entre guillemets, il y aura ce partenariat, on dit qu'on appelle souvent gagnant-gagnant, et entre donc lors de ce sommet-là? Qu'est-ce que ça va, ce qui va sortir?
0: Écoutez, nous doutons bien que cela se passe comme on le souhaite, et surtout comme avantage pour bénéficier de beaucoup de retombées pour le continent africain, parce que généralement les contrats qui sont signés sont à l'avantage des multinationales françaises. Moi, je parlerais plutôt de fait que la France doit changer dans son attitude vis-à-vis de l'Afrique dans les différentes relations. Je vous donne des exemples palpables. Aujourd'hui, on parle, par exemple, en matière de défense et de sécurité, que les militaires français sont partis. Bon, moi, je dirais qu'ils ont été drastiquement réduits, mais les bases militaires existent encore et certaines troupes ont été repositionnées à des endroits plus stratégiques, que ce soit par exemple la Mauritanie, le Bénin et Djibouti. Il y a encore des soldats français. En matière de finance, aujourd'hui, on parle de liberté financière pour l'Afrique et que l'Afrique est libre de pouvoir commercer avec qui elle veut. Mais là, la contrainte monétaire aujourd'hui avec le franc CFA, qui est utilisé dans bon nombre de pays africains encore, qui est une monnaie, disons, post-coloniale, pour ne pas dire coloniale même. Donc ça crée des problèmes. Maintenant, il y a aussi cette question même diplomatique que la France aborde avec une géométrie variable du deux poids, deux mesures. Et je vous donne des exemples concrets. Vous avez par exemple Paul Biya et Sassou Nguesso ou Alassane Ouattara qui ont le droit de rester au pouvoir autant qu'ils le veulent, mais un Alpha Condé devrait partir au nom de la limitation des mandats. C'est la même chose avec ceux qui sont venus récemment au pouvoir au Mali, Assimi Goïta et comment on appelle ça, Ibrahim Traoré avec le général Tchani, sont mal perçus en termes de principes ou de droits humains par la France, mais ce qui se passe en Guinée, on le regarde aussi d'un œil bienveillant. Donc tout ça prouve à suffisance que il y a des questions sur lesquelles la France doit véritablement avoir une position claire, notamment sur des questions de principe de respect des droits humains et des principes fondamentaux concernant la démocratie, que ça ne soit pas des positions à géométrie variable. Ce n'est

0: C'est par ça qu'on pourrait aborder de fond en comble les autres questions, notamment les questions financières ou généralement les multinationales françaises, par exemple comme Bolloré, qui détient tous les ports africains allant de l'Afrique de l'Ouest jusqu'à pratiquement de l'Afrique australe, ou même pour ne pas dire de l'Afrique centrale, dans les grands lacs. C'est Bolloré qui détient ça. Dans l'électricité, aujourd'hui, on a des groupes comme Bouygues, qui gère les compagnies telles que la compagnie ivoirienne d'électricité. Voilà, ce sont ces aspects-là que, par exemple, le Sénégal, à travers son nouveau régime, le PASTEF, dirigé, dont le gouvernement est dirigé par Ousmane Sonko, veut renégocier le contrat pour que les pays africains puissent véritablement bénéficier de cela pour amorcer un réel développement.
1: Alors, le président guinéen est parti depuis hier pour prendre part à ce sommet. Avant, le ministre français chargé du commerce était à Conakry, ici, où il a réitéré l'invitation pour prendre part à cette rencontre. Qu'est-ce que la Guinée peut concrètement gagner à l'occasion d'une rencontre comme celle-ci?
2: Et surtout au moment où on parle de Simandou 2040.
0: Oui, la Guinée a beaucoup à gagner. Vous avez vu récemment que c'est un Français qui est à la tête de Nimba Mining Corporation, l'entreprise qui a remplacé Guinée Aluminium
1: Alumina Corporation, GAC.
0: Voilà, donc ça veut dire que la France est encore, pour ne pas dire de retour complètement en Guinée. Il n'y a pas que ça. Il y a des hôpitaux régionaux dont les contrats ont été obtenus par des Français. Il y a la question de la formation des gendarmes guinéens au niveau de la sécurité et de la protection civile, qui est aussi très très étroit, un partenariat avec la France. Donc, sur des questions, par exemple, concernant l'énergie, la sécurité, les questions environnementales, la France, la Guinée peut décrocher encore, mais consolider ses acquis avec la France et pouvoir bénéficier de l'expertise française. Maintenant, c'est est-ce que dans ces contrats-là, nous aurons véritablement des pourcentages élevés en termes de retombées financières? C'est la question que tout le monde aujourd'hui se pose, parce qu'il y a des contrats, par exemple, comme ceux du Simandou, qui ne sont pas complètement transparents, parce qu'on n'a pas vu les clauses qui ont été mises à l'interne, on ne connaît pas. On nous parle pratiquement de 15% comme la part de l'État guinéen. Ça veut dire que c'est faible pour un projet.
1: Voilà, il y a la connexion qui est en train de se dégrader, j'allais dire le réseau. Hein. Est-ce que vous nous entendez très bien?
2: Alors, l'autre question, c'est surtout sur le plan politique. Hein, vous l'avez tout à l'heure rappelé, mais on a vu, disons, le départ ou la façon dont la France est traitée ces dernières années ou ces derniers moments, notamment au Mali, au Burkina. Est-ce aussi ce sommet pourrait permettre quand même de rapprocher un tout petit peu ou des tentatives de rapprochement entre la France et ces pays où elle est devenue persona non grata?
1: Pour compléter la question de Babanou, c'est que hier, à l'occasion de la conférence conjointe organisée par Macron et le président du Kenya, il a justement réitéré son regret en ce qui concerne la façon dont la France a quitté ces pays.
0: Ah, ok. Bon, écoutez, je pense que vous avez aujourd'hui quelqu'un à la tête de l'Union africaine, en l'occurrence Évariste Ndayishimiye, qui a dit récemment dans un des médias internationaux, chez vos confrères, qu'il y a quelque chose dont les pays africains et la France devaient comprendre. Tu ne peux pas te réconcilier avec quelqu'un dont tu ne communiques pas. Donc il avait été nommé envoyé spécial de l'Union africaine pour créer le pont entre l'Union africaine et ces pays qu'on appelle l'Alliance des États du Sahel. Pour preuve, il s'est rendu au Burkina Faso. Je pense que dans un premier temps d'abord, il faut essayer de maintenir le dialogue entre ces différents pays-là, entre ces pays-là et l'Union africaine, et pourquoi pas maintenant entre ces pays-là et les différents partenaires internationaux que sont la France. Et je pense qu'à l'occasion de ce sommet, ça sera certainement abordé en coulisses, en off, avec le président de la Commission de l'Union africaine, le président de l'Union africaine, pour pouvoir véritablement réintégrer ces pays-là. Vous avez vu récemment aussi que le représentant spécial pour mener la conciliation avec la réconciliation avec les pays de l'Alliance des États du Sahel, en l'occurrence l'ensemble Kouyaté, a été reçue par Alassane Ouattara, qui a indiqué clairement que si le Mali aujourd'hui fait la demande à la Côte d'Ivoire pour lui appuyer concernant sa question sécuritaire, la Côte d'Ivoire est prête à porter main. Donc il y a déjà des prémices, pour ne pas dire des pas de contact entre les organisations sous-régionales que sont la CEDEAO et l'organisation régionale qui est l'Union africaine, pour pouvoir établir des ponts et des contacts entre c'est l'Alliance des États du Sahel et le reste du monde. Et je pense que c'est quelque chose qui est extrêmement important, parce que tout le monde regarde d'un œil attentif ce qui se passe aujourd'hui au Mali. Tout le monde est conscient que l'effondrement du Mali ou l'instabilité accrue au Mali va forcément ou nécessairement impacter les pays du Golfe de Guinée et peut-être même toute l'Afrique, parce qu'on se souvient que c'est la dégradation de la stabilité politique et sécuritaire en Libye qui a aussi réjailli sur le Sahel. Donc les pays africains sont interconnectés et ce qui se passe au Sahel aussi menace l'Europe, parce que il n'y a que la Méditerranée qui sépare les frontières africaines des frontières du sud de l'Europe. Donc tout ça, c'est des questions géopolitiques, pour ne pas dire géostratégiques, auxquelles, je pense, Emmanuel Macron n'hésitera pas à aborder avec ses pairs africains.
1: Même si on connaît la position des États du Sahel, les États membres de l'AES, qui régulièrement accusent la France d'être impliquée dans les différentes attaques. On a même vu ce qui s'est passé le 25 avril dernier au Mali.
0: Oui, écoutez, c'est pourquoi nous parlons souvent de deux poids, deux mesures. Et aujourd'hui, ce qui se passe au Mali, il y a quand même des bases arrière, ça tout le monde le sait. Il y a des pays africains qui servent aujourd'hui de bases arrière au front de libération de l'Azawad.
1: Oui.
0: Les opposants sont reçus, pour ne pas dire ceux qui sont indépendantistes au Mali, sont reçus par des officines en Europe, plus particulièrement en France. Il y a des responsables des indépendantistes du Front de Libération de l'Azawad qui passent sur des chaînes étrangères, notamment des chaînes françaises, qui ont tendance à tenir des propos qui n'est pas de nature à ramener la quiétude ou la paix sociale au Mali, ou même aller dans le sens d'un dialogue. Donc si tout cela se fait et que la France ne bronche pas, nous on n'a pas vu Paris par exemple réagir aussitôt lorsque les attaques se sont produites.
1: Voilà la ligne encore qui se dégrade
0: entre ces pays-là et la France. Donc, mais ces pays-là aussi, je pense qu'ils comprennent l'enjeu, qu'ils sont affaiblis et qu'ils ont besoin quand même plus ou moins d'une aide extérieure, qu'elle soit propre ou interne, pour pouvoir résorber leurs problèmes.
1: D'accord. On va vous libérer. La dernière question en une minute. C'est aussi une partie de la société civile du Kenya qui manifeste contre ce sommet parce qu'elle estime que c'est une forme d'impérialisme moderne. Qu'est-ce que vous en pensez?
0: Non, mais je vous ai dit tout à l'heure que la question des relations entre la France et l'Afrique ne réside pas dans la sémantique. C'est pas en disant il n'y a plus France-Afrique, il n'y a plus, comment on appelle ça, la période du précaré français est terminée en Afrique, on va mettre fin avec un bâton magique à tout ce qui se passe aujourd'hui sur le continent. Il faut regarder les choses en face et observer de près. On avait parlé de la monnaie, par exemple, de l'écho.
1: Et est-ce que vous pensez que la jeunesse, justement, est consciente de cet état de fait,
0: qu'elle peut prendre la jeunesse est consciente. Il faut que les Français, pour ne pas dire les autorités, que ce qui se passait il y a 50 ans ou il y a 30 ans, ce n'est plus possible. Les gens ont ouvert le levier, les jeunes sont connectés. Ce sont ces jeunes qui ont étudié, d'ailleurs même en Occident, qui sont revenus dans leur pays, qui sont des entrepreneurs, qui sont des acteurs politiques. Donc, qui connaissent réellement les enjeux de ce qui se passe dans ce monde-là. Et donc, c'est logique que les Kenyans protestent contre ce sommet, parce que ce n'est pas un jeu de mots. Il faut aller vers des faits concrets, et voilà, pour que les choses aillent comme ils se doivent sur le continent africain entre la France et ses anciennes colonies.
1: Ibrahima Mbembaba, merci d'avoir accepté notre invitation.
0: Merci beaucoup.
1: Voilà, Babanou, on l'a écouté hein, de long en large. Il a décrypté ce sommet qui se tient en tout cas au Kenya. Bon, plusieurs aspects. Hein. Je pense qu'une partie, vous l'aviez déjà abordée.
2: Oui, Il faut dire qu'après donc tout ce qu'on a dit, ce qu'il a dit, il y a quand même ce sommet, disons ces relations qui existent ces dernières années entre la France et surtout on peut s'appuyer sur ce qui s'est passé au Sahel. Et il l'a rappelé tantôt, moi-même quand j'ai vu ça, je me suis dit qu'il serait, j'ai bien fait de lui poser la question concernant cette réconciliation ou ce rabibochement, si on peut le dire ainsi, entre les pays du Sahel et la France, avec ces différentes attaques. Vous avez vu ce qui se passe, les attaques du 25 et du 26 avril contre Bamako par donc des djihadistes et des indépendantistes de l'Azawad. On n'a pas vu une sortie disons de la France qui condamne ce qui s'est passé comme les autres nations, les autres pays. Ensuite, il y a le porte-parole de ces indépendantistes de l'Azawad qui a été reçu. Moi, je l'ai vu d'abord pour la première fois en France chez nos confrères de l'AFP, l'agence France Presse. Ensuite, je l'ai vu sur TV5 Monde et c'est un indépendantiste. Et vous savez que ce sont ces indépendantistes-là et les terroristes qui ont fait front commun pour venir.
1: Tout le monde a droit à la parole.
2: Non, écoutez,
1: autant on peut donner la parole aux autorités maliennes, autant on doit en faire envers les.
2: Vous n'êtes pas en train de comprendre ce que je dis. Je n'ai pas dit que les journalistes ne devraient pas le recevoir, mais je vous dis, avec cette tournée, et c'est, je crois que Ibrahim Bemba aussi l'a rappelé, cette tournée, qu'elle soit médiatique ou politique dans les coulisses, ce sont des choses qui ne vont pas faciliter les relations entre les autorités maliennes et la France. C'est ce que je veux dire. Je ne parle pas côté journalistique, mais plutôt, et lui qui vient en Europe, il rencontre les autorités, il est reçu, donc il fait des interviews avec les médias. Du moment où, dans un contexte où la France souvent est décrié au sein de ces différents États. Donc je dis, ce sont des choses qui ne facilitent pas cette réconciliation, si on peut le dire comme ça, si on peut parler même de réconciliation. Et vous avez vu, dès après tout ce que je viens de décrire, vous avez vu le Niger qui a pris quand même des mesures beaucoup de médias français, notamment France Média Monde, c'est-à-dire vous voyez TV5, France 24, ainsi de suite. Donc les relations, même si dans consciencieusement la France, Emmanuel Macron, il souhaiterait que les relations reprennent avec ces pays.

0: de l'AES. En tout cas, actuellement, ça ne se sent pas dans cette direction-là. On n'est pas vers cette direction de reprise des négociations, disons, pardon, des relations entre la France et les pays de l'AES, parce que ces pays aussi restent campés sur leur position.
1: On va marquer une courte pause et on revient continuer ce débat.
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1: Merci de nous rejoindre dans cette deuxième partie du numéro de l'émission On en parle à soleil de ce lundi 11 mai 2026. Babanou, l'actualité aussi qui défrait la chronique, les élections du 31 mai 2026, on en parle parce qu'il y a une démarche initiée par des acteurs de la société civile pour un possible retour du Fondeg dirigé par l'ancien ministre Yero Baldé dans le processus électoral après cette annonce de retrait.
0: Oui, c'est-à-dire même après que cette ONG ou cette organisation de la société civile ait quand même eu cette initiative d'aller vers le Fondeg de Abdoulaye Yero Baldé pour voir si on peut faire disons un rapprochement. L'ONG c'est l'Union citoyenne pour l'émergence de la Guinée, et donc USAID qui a entrepris cette démarche là, mais c'est qu'avant qu'elle ne le fasse, il y a eu quand même beaucoup d'analyse et même d'interprétation. D'interprétation. Justement, il y en a même qui disaient vers le retour du Frondeg des élections législatives communales, il y en a qui disaient vers la suspension même ou le retrait des documents ou de l'agrément du parti au cas où le parti ou les responsables n'accepteraient pas de revenir au processus électoral. Donc, ce qui a été prévu comme on l'a dit, hein, c'est que le parti, déjà en faisant l'annonce, c'est qu'il ne reviendrait pas. Il a acté son départ, même si on l'a rappelé une fois ici, il y a quand même certains membres ou certains qui se sont présentés au nom de cette formation politique, notamment aux élections comme candidat uninominaux, qui sont restés et qui n'ont pas accepté de suivre le mot d'ordre qui a été donné par le bureau politique national ou les responsable du parti. Donc ça s'est passé comme ça, ce qui a fait que beaucoup même se sont interrogés. J'ai même vu dans la presse où on dit Mamadou que le parti menaçait d'être, que la Cour suprême devrait prendre une décision en parlant donc de retrait. Mais il faut quand même, comme je l'ai dit, il y a eu encore d'autres analyses. Moi j'ai vu par exemple une analyse de Maître Mohamed Traoré que vous connaissez, ancien bâtonnier qui est avocat donc à la Cour, qui a aussi estimé qu'il a vu quelque part, comme je l'ai dit tantôt, que lorsqu'un parti politique se retire d'une élection à laquelle elle avait présenté des candidats, ce parti s'expose à des sanctions allant jusqu'à sa dissolution. Donc lui, il estime, il dit qu'il sait que selon l'article 169 alinéa 2 premier du code électoral, un tel retrait n'est pas admis. Donc, c'est-à-dire le retrait dont on a parlé, mais qu'est-ce qui pourrait advenir en cas de retrait de candidature, même si lui aussi il n'est pas allé un tout petit peu loin, mais il est quand même revenu sur un certain nombre d'articles et même de lois, en parlant de la loi organique L-2025-035 du 21-12-2025 portant régime des partis politiques et autres organisations à caractère politique. Il dit donc qu'il n'a trouvé aucune disposition sanctionnant ce cas de figure. Donc ça veut dire que ceux qui pensent ou ceux qui disent que le fait que le Frondeg de Abdoulaye Yero Baldé aient décidé de se retirer du double scrutin, donc législatif, c'est-à-dire les élections législatives et les élections communales, le fait que le parti l'ait voulu, ça, il ne court pas en danger de suspension ou je ne sais pas, de dissolution, si on peut le dire comme ça. En tout cas, si on s'en tient à cette explication de cet expert, parce que c'est un juriste, il connaît donc le texte, il cite même cet article donc de la loi portant sur les partis politiques, mais il se demande où alors est-ce qu'il a mal lu alors ce texte-là ou cette loi organique. Donc c'est ce qui se passe. Alors cette ONG, c'est le week-end, hein? Le week-end, l'ONG a décidé d'aller au siège rencontrer certains responsables du Front d'Aigle, voir est-ce qu'ils vont accepter, voilà, compte tenu de beaucoup de situations. Et l'ONG même estime que pour une question de pluralité et de transparence, parce que le fait que le deuxième parti, en tout cas le parti qui est arrivé en deuxième position lors de la dernière présidentielle ne prenne pas part, ça signifie quelque chose. Ou quand le parti qui est considéré comme chef de file de l'opposition, si on s'en tient, comme je l'ai dit encore, à la présidentielle avant les législatives, ça pourrait aussi mettre entre guillemets cette crédibilité ou même, disons, la légitimité, si on peut le dire comme ça, la légitimité du scrutin. Le parti, donc, voici, c'est entre autres facteurs évoqués par cette ONG qui, on l'espère, pourra obtenir gain de cause. Est-ce qu'après la décision, tout ce qui a été dénoncé par le parti, mais il faut savoir aussi que le parti aussi attend une décision de la Cour suprême par rapport à tout ce qu'il a exercé comme recours concernant les griefs que le parti avait formulé lors de cette conférence de presse annonçant son retrait de ce double scrutin.
1: En tout cas, on a entendu aussi Dr Seko Gweisi Kondé de l'ONASUR demander au Front d'Aigle de reconsidérer sa décision. C'était à l'occasion de sa récente conférence de presse organisée justement pour parler des préparatifs, le dispositif mis en place pour l'observation électorale. En tout cas, il y a plusieurs initiatives pour faire revenir le Front d'Aigle dans la course.
0: Oui, pas que même l'ONASUR, par la voix de Dr Seko Gweisi Kondé, mais depuis que cela est arrivé, en tout cas au niveau des acteurs ou des leaders d'opinion, tous ceux que moi j'ai entendus demandent au parti de reconsidérer sa position. J'ai vu même d'autres leaders, j'ai vu aussi une interview, même que l'ancien ministre des Sports, qui est même candidat à ces législatives, Kiamou Bogola Haba également, qui demande à Abdoulaye Robaldé et à toute son équipe de reconsidérer cette décision. Et bien d'autres acteurs que j'ai vus qui sont engagés dans le processus ou des acteurs de la société civile qui demande au parti de reconsidérer sa position. Et il y a même des indiscrétions qui disent que le parti est en phase même de revenir sur sa décision. Ça encore, ce sont des informations non encore officielles, mais on va en savoir certainement dans les prochaines 72 heures, 24 heures, on ne sait pas, ou 48 heures, on saura est-ce que le parti, est-ce que ces affirmations qui se font en coulisses sont authentiques ou pas. Est-ce que le parti va finalement se décider? Qu'il le fasse ou non, il faut, comme on l'a rappelé, déjà certains de ses représentants ou mandataires, malgré l'annonce qui a été faite ou le mot d'ordre qui a été donné, sont toujours dans le processus.
1: En tout cas, lors du dernier tirage au sort, le Front d'Aigle a été tiré pour les législatives et aujourd'hui encore, il y aura le tirage pour les communales. Là, on parle de l'ordre de passage. Là aussi, on attend de voir.
0: Et pour le dernier tirage dont vous avez parlé, c'est Samuel qui était là-bas et le parti était... Il y avait quelqu'un qui, même si Samuel a posé cette question au secrétaire général du parti, il a dit non, c'est quelqu'un, un individu isolé qui allait se présenter au nom du Front d'Aigle. Mais quand on a appelé le Front d'Aigle, il y a quelqu'un qui s'était bien présenté au nom du Front d'Aigle, oui, à la haute autorité de la communication. Samuel a pris le soin de poser cette question au secrétaire général du parti qui a dit non, la personne qui est est partie, c'est en son nom. Elle n'a pas été mandatée par le Frondeg. Aujourd'hui encore, on verra bien, parce qu'on a aussi envoyé le même Samuel à la haute autorité de la communication pour pouvoir suivre ce tirage au sort. On saura également est-ce que le parti sera représenté ou il ne le sera pas. Et ça va encore indiquer un tout petit peu le niveau ou le degré donc d'implication ou disons des contrôles du parti par rapport à l'ensemble de ses mandataires ou des candidats.
1: Sans morale, sans Dieu, notre pays ne se relèvera jamais. Il ira en se dégradant, en engendrant la peur, la pauvreté, la division, la haine réciproque. C'est entre autres les propos tenus par le cardinal Robert Sarra ce week-end, des propos qui depuis font la une.
0: Ouais, toujours fidèle Mamadou à son habitude, il est toujours resté droit dans ses bottes, hein. Il a toujours eu le verbe facile en ce qui concerne pour en tout cas dénoncer les maux dont souffre la société guinéenne. On a vu un cardinal Robert Sarra qui n'a pas clignoté même devant entre guillemets à l'époque le président Lansana Conti, ensuite les autres présidents qui se sont succédés, il est resté toujours lui-même. Alors Mamadou, c'est le centre. Si je ne me trompe, c'est le samedi lors de la cérémonie d'intronisation du nouvel archevêque de Conakry, François Silla, donc à la cathédrale, le cardinal.
1: Oui, la cathédrale Sainte-Marie.
0: De Kaloum, oui, justement. Et c'est lors de cette cérémonie d'intronisation que le cardinal Robert Sarra, quand même, a essayé de passer
1: ce message,
0: ou justement son message en essayant de revenir sur ce qui se passe dans le pays. Il dit, je le cite un tout petit peu, il dit: comment se fait-il que notre société guinéenne se meurt à petit feu? Ça, c'est, il se pose d'abord cette question. Et comment alors cette société se meurt? Il revient pour dire, pourtant, nos mosquées, nos églises sont remplies chaque jour. C'est-à-dire que des fidèles, soit vous êtes, on sait que le pays est dominé par l'islam et le christianisme, en tout cas la majorité de la population. Comment est-ce que la société se meurt alors que les gens remplissent les lieux de culte? Il va jusqu'à dire, n'est-ce pas à cause de la dégradation de notre vie intérieure et morale, de la corruption, de la gabegie, du désordre de nos vies et de nos mentalités dans la gestion du bien public, du bien commun, il voulait dire, donc il l'a dit. Donc cette position, c'est une position cardinale, d'ailleurs même du cardinal Robert Sarra, une position très directe, on le connaît pour son franc-parler, donc il n'hésite pas s'il le faut, et ça prouve à suffisance que souvent les personnes qui disent que nos religieux sont des personnes parfois qui ne prennent pas la parole, ce sont des personnes qui ne s'engagent pas ou qui ne disent les quatre vérités.
1: Il ne faut pas généraliser, ouais.
0: Non, mais Mamadou, les religieux, je veux dire, moi je ne vais pas parler peut-être des imams ou des prêtres, moi je parle des religieux de façon générale. Souvent sont accusés de silence face à certains mots qui gangrènent la société guinéenne. Et là, le cardinal vient déjouer ces pronostics-là, où il vient mettre à côté ses paroles, ses dires souvent dans la société, parce que vous avez vu, depuis le samedi, en tout cas le week-end, ces propos ont occupé la une donc des réseaux sociaux. Il y en a même qui ont dit pourquoi les imams aussi ne feraient pas une telle annonce. De toute façon, religieux pour moi, c'est religieux. Il a osé dire la vérité, parce que beaucoup aussi ne savent pas que dans les sermons, les vendredis, il y a des imams qui souvent dans leurs sermons, qui parlent également, même si
1: ils dénoncent.
0: dénonce plusieurs tares, que ce soit côté autorité, que ce soit côté citoyen ou côté fidèle. Et mais souvent, pourquoi ces gens dans les mosquées, dans les quartiers, on ne les entend pas, c'est pas, ça ne fait pas tellement d'écho, parce que ce ne sont pas des sermons qu'on couvre ou que les médias couvrent, alors que dans une cérémonie d'intronisation donc d'un nouvel archevêque de Conakry, on sait qu'il y avait des médias. Et si aussi c'est dans à la mosquée Faisal, par exemple, la grande mosquée de Conakry, on tient de tels propos aussi, ça trouve qu'il y a du monde et il y a des médias aussi ici. Mais moi, je me dis souvent, peu importe votre rapprochement ou disons votre proximité ou promiscuité avec les autorités ou le pouvoir en place, c'est qu'il faut lui dire la vérité ou en tout cas la population.
1: C'est la meilleure façon de l'aider.
0: C'est la meilleure façon d'aider quelqu'un qui dirige, c'est en lui disant ce qui va et ce qui ne va pas. Alors permettez-moi un tout petit peu de faire un pont par rapport au président qui s'est promené à Conakry dans un véhicule banalisé. Vous l'avez vu lors du compte-rendu du dernier conseil des ministres, Ousmane Gawal nous fait comprendre que le chef de l'État s'est promené dans une voiture, dans un véhicule banalisé, et il a observé beaucoup de problèmes aussi. Si moi je m'en tiens au compte-rendu du conseil des ministres, donc, et il a parlé par exemple des ordures qui sont à Conakry à ciel ouvert, il a parlé de l'inaccessibilité de certains marchés aussi de Conakry. Donc ça veut dire que souvent, moi je me suis posé la question, alors, est-ce que notre président ne sait pas que nous vivons dans un pays où parfois les ordures peuvent tout bloquer, où parfois les ordures peuvent même tuer des personnes? Est-ce que lui ne savait pas? Est-ce qu'on lui cache tout cela? Ça m'a rappelé un tout petit peu l'histoire de casse des maisons dans les années 2019, aussi 2020, avec le gouvernement Kassori. Kassori est allé à l'Assemblée nationale pour dire que le président ne sait pas qu'il y avait un déguerpissement, une casse des maisons, notamment à Kaporoy, qu'il n'a pas donné l'ordre non plus de le faire.
1: Donc ça, c'est le ministre, voilà, les ministres même qui
0: évidemment
1: s'est fait utiliser l'opération sur le terrain.
0: Moi, j'ai vu quand la publication de cette histoire a été faite sur les réseaux sociaux, beaucoup ont dit, alors, si le président a découvert ça, ça veut dire que ses ministres lui cache quelque chose. Il n'a qu'à mettre le ministre en question face à ses responsabilités, que ce soit côté environnement ou côté économie ou côté infrastructure.
1: Et en ce moment, Ibrahim Kourouma, qui était ministre de l'urbanisme
0: et de l'habitat à l'époque, Ibrahim Kourouma, qui a été même ministre aussi de l'enseignement préuniversitaire. Donc le président Mamadi Doumbouya, qu'il le fasse, souvent son tour à Conakry avec ce véhicule banalisé. Je le jure, Mamadou, il va découvrir beaucoup de choses. Peut-être que il ne le voit pas. C'est comme aussi, on sait, quand un chef d'État se déplace, peut-être on veut lui montrer souvent les bonnes images pour faire bonne impression. On a même vu côté assainissement, Mamadou, on a même lavé le goudron à Conakry ici. Tout ça parce qu'on sait que le président devrait passer par là-bas, ou il y a une délégation qui devrait arriver par-ci ou par-là. Mais moi, je demande au président ou à ceux qui l'écoutent actuellement qu'il sorte, qu'il prenne, disons, son véhicule banalisé, que le président aille vers les Dabondi, qu'il aille vers les Koronti, qu'il aille vers d'autres quartiers de Conakry, Mamadou, où il va voir l'insalubrité, ou que le président attende que la saison de pluie commence pour se promener via son véhicule banalisé. Il va voir comment est-ce que les citoyens lambda souffrent, comment est-ce que les ordures dictent donc leur loi à Conakry, qui est une capitale qui était autrefois considérée comme la perle de l'Afrique.
1: On va terminer avec ce vol à l'arraché qui reste toujours d'actualité malgré les différentes interpellations enregistrées. On a vu le département ou la direction nationale de la police qui a présenté quand même des individus qui sont accusés de ce vol à l'arraché. Et cette semaine, c'est un confrère, Thierno Amadou Ouriba, qui a été confronté à ce problème à Foula Madina, et vous l'avez même eu.
0: Oui, un jeune que j'ai connu depuis l'ISIC de Kuntia, quand il était encore sur les bancs et qui aujourd'hui travaille pour Amana Media qui réalisait le journal. Vous savez, quand vous réalisez le journal, vous êtes comme le présentateur, vous ne partirez que quand le journal va finir. Et à Amana, le journal, à moins que je me trompe, c'est vers les 20h. Et alors, c'est lui qui était le réalisateur, il a attendu, il prend une moto, il descend au carrefour Ambiance, ici même à Nongo, il s'embarque pour aller vers Sonfonia. Et vous savez, les tricycles passent par Sonfonia. Alors, arrivé à Foulamadina, un tout petit peu après le carrefour, avant d'arriver à l'université de Sonfonia, voilà le lac de Sonfonia. Et c'est là, il était à bord de ce tricycle-là, en individu ou des personnes à bord d'une moto, comme ces personnes savent le faire. Évidemment, est sorti de nulle part pour venir lui arracher le sac. Souvent, ces personnes parviennent à aller avec le sac, mais avec ce confrère, ces individus ne sont pas parvenus. Ils ne sont pas parvenus. Alors, dès qu'ils lui ont arraché le sac est tombé par terre.
1: Sur le bitume.
0: Justement, et là, vous savez, ce qui a compliqué encore la chose, avant que d'ici que le confrère descende donc du tricycle pour aller récupérer son sac, une voiture aussi ne pouvait pas savoir que ça vient de tomber ou le contenu de la chose. Donc les véhicules avaient déjà marché sur le sac alors que le sac contenait. Moi, il m'a montré les images. J'ai encore les vidéos avec moi qu'il a prises après cet incident. Mamadou, pour un journaliste, son ordinateur, je crois ordinateur personnel, il y avait des matériels et il y avait une caméra. Et ce n'est pas n'importe quelle caméra, ce ne sont pas les caméras amateurs que nous avons souvent. C'est une caméra, entre guillemets, professionnelle ou semi-professionnelle qu'il avait. Alors tout était complètement endommagé. Donc c'est un regret. Et il a même, pour finir, rappelé qu'à un moment donné, on a vu le ministère de la Sécurité présenter même des motos qui ont été données à des agents qui devraient rouler par là pour lutter contre le vol à l'arraché, sauf que ça continue encore de plus belle. On espère que des mesures drastiques, voire draconiennes, seront prises afin que cette situation cesse sur la corniche Lambani-Sonfonia.
1: Et c'est avec ces mots qu'on va fermer portes et fenêtres de ce numéro de l'émission On en parle à Soleil. La conduite technique a été assurée par Ibrahim Khalil Mara. Merci à toutes et à tous de l'avoir écouté.

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0: 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Il est 11h.
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2: Bonjour et bienvenue dans ce flash sur Soleil FM 93.5 le 3 www.soleilfmguinée.net. Une audience est prévue ce lundi 11 mai à la clinique Pasteur à Conakry, organisée par la Chambre des appels à la CRIEF. Elle a pour objectif d'interroger l'ancien Premier ministre dans son lit d'hôpital. Docteur Ibrahima Kassori Fofana sera entendu par les membres de la formation chargée du dossier en présence du ministère public, des avocats de prévenus de la partie civile, ainsi que de son médecin traitant. La mesure a été ordonnée depuis jeudi dernier. Alors que la capitale guinéenne fait face à une crise persistante d'approvisionnement en eau potable, plusieurs ménages disposant de revenus stables ont recours au forage pour pallier le manque d'eau. Dans la session, le Premier ministre Amadou Ouriba alerte sur la prolifération des forages dans la capitale guinéenne qui, selon lui, constitue un véritable danger et des risques environnementaux et géologiques liés à la multiplication de ces installations. Face à ce phénomène, le chef du gouvernement estime que ce travail de sensibilisation doit constituer l'un des futurs chantiers des collectivités locales. Sur le continent Madagascar, après 20 ans d'attente, le projet de loi sur l'accès public arrive enfin devant les députés. Une séance plénière est attendue le 18 mai pour son examen. Ce texte est considéré comme majeur pour renforcer la transparence de l'action publique et soutenir la lutte contre la corruption, suscite à la fois beaucoup d'espoir et au sein de la société civile. Ailleurs dans le monde, le Conseil européen a annoncé ce lundi mettre fin à la suspension partielle de l'accord de coopération entre l'Union européenne et la Syrie, en mettant fin à la suspension partielle. Le Conseil rétablit la pleine application de l'accord de coopération, marquant ainsi une étape importante vers le renforcement des relations bilatérales entre l'Union européenne et la Syrie. Peut-on lire dans un communiqué? C'est la fin de ce flash. Ibrahim Khalil Mara a assuré la mise en œuvre ici à la présentation. Al-Hassan Kondé, à tous, merci de l'avoir suivi.

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0: 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Il est 12h.
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2: Merci de votre fidélité à Soleil FM. Bonjour, bienvenue dans ce journal dont voici les titres. Une opération de déguerpissement a été lancée ce samedi au marché de l'Ansanéa Barrage dans la commune de Tombolia. Plusieurs boutiques ont été démolies et les victimes demandent au président de la République de les aider à trouver un marché moderne. Un incendie s'est déclaré ce samedi à l'ancien dépôt de carburant à Kaloum. Le feu a été circonscrit par les sapeurs-pompiers. Aucune perte en vie humaine n'a été enregistrée. Les détails dans ce Soleil Midi. Et puis l'actualité africaine et internationale viendra compléter le reste des informations. C'est tout pour les titres. Dans un instant, le développement.
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2: Une fois encore, bonjour. En plus bref, dans ce Soleil Midi, le président de la République s'est envolé ce dimanche pour Nairobi au Kenya. Général Mamadi Doumbouya doit prendre part à l'Africa Forward Summit qui se tiendra du 11 au 12 mai. Le chef de l'État guinéen se rendra ensuite à Kigali au Rwanda pour participer à l'Africa CEO Forum 2026, l'un des plus grands rendez-vous économiques du continent qui se déroulera les 14 et 15 mai prochains. Réception ce samedi de 280 logements sociaux à Sonfonia. La cérémonie a été présidée par le Premier ministre en compagnie du ministre secrétaire général à la présidence de la République. Elle a été suivie de la pose de la première pierre de 925 nouveaux logements. Samuel Demba Dielamo.
3: Des dizaines d'immeubles R plus 4 ont été construits pour accueillir des citoyens guinéens. Karimba, directeur général adjoint de l'Agence guinéenne du financement du logement.
4: Ces logements qui sont livrés aujourd'hui s'adressent aux fonctionnaires et aussi déjà du secteur privé. Alors les conditions d'acquisition sont les suivantes. Faute de nationalité guinéenne, la deuxième condition, il faut s'inscrire sur la GIFIL. La troisième condition, c'est d'avoir un crédit hypothécaire auprès de nos partenaires bancaires.
3: Selon le ministre de l'Urbanisme, de l'Habitat et de l'Aménagement du Territoire, ces logements permettront aux bénéficiaires d'améliorer leurs conditions de vie. Mohamed Lamine Sy Savané.
5: Ces logements traduisent une orientation des pouvoirs publics pour permettre progressivement à davantage de familles guinéennes d'accéder à un habitat décent et à la propriété. Derrière ces infrastructures, il y a des ménages qui accèdent à davantage de stabilité.
3: La construction de ces logements sociaux va progressivement faciliter l'habitation et réduire le coût des loyers. Le Premier ministre Amadou Ouriba a présidé la cérémonie.
6: Nous avons connu des retards, nous avons réparé ce retard. Prenez les images de Conakry actuelles, conservez-les, parce que dans 5 ans, vous nous poserez la question, dans quelle ville serons-nous? Est-ce que c'est une ville d'Afrique, ou une ville de l'Asie, ou une ville de l'Amérique? Conakry va totalement changer. Population de Conakry, préparez-vous à ce grand changement.
3: La coupure du ruban et la pose de la première pierre de 925 logements sociaux ont mis fin à cette cérémonie.
2: Merci Samuel Demba Dielamo. Je vous le disais dans les titres, un incendie s'est déclaré ce samedi à l'ancien dépôt de carburant à Kaloum. Le feu a été circonscrit par les sapeurs-pompiers. Aucune perte en vie humaine n'a été enregistrée. Le directeur régional de la protection civile de Conakry explique l'origine de ce brasier. Colonel Ibrahima Sori Kaba est au micro de Amara Simba Silla.
7: Ce n'est pas qu'au moment de l'explosion, il y avait un peu de carburant qui restait dans tous mes bacs à l'intérieur. Après les opérations d'extinction, on n'avait pas totalement vidé. Donc c'est ces résidus-là qui ont pris feu ce matin. C'est les opérations sous forme de fonte. Ils sont en train de couper avec des cisailles. Donc ces bacs, c'est des bacs métalliques. Ce sont ces opérations de découpage-là qui ont produit des étincelles. Et ces étincelles ont causé un départ de feu. Ce qui s'est passé, il y a eu un départ de feu au niveau du bac B18. Au moment qu'on faisait les opérations de déplacement des épaves qui sont sur le site. Et suite à un départ de feu, il y a eu des risques de propagation, nos équipes ont été informées. Et aussitôt, on a dépêché les premières équipes pour essayer de circonstruire le feu et les équipes de renfort sont arrivées pour faire l'extension totale. Pour le moment, il n'y a pas de perte en vie ni de blessés. Seulement, les dégâts, c'est au niveau du seul bac qui est contaminé. C'était juste le reste des produits qui étaient dans ce bac qui était éteint. Il n'y a plus de danger, il n'y a plus de risque de propagation.
2: La direction générale de la police nationale, en collaboration avec les autorités communales de Tombolia et le gouvernorat, a lancé ce samedi une opération de déguerpissement au marché de l'Ansanéa Barrage dans la commune de Tombolia. Plusieurs boutiques ont été démolies et des vendeuses déguerpies dénoncent l'absence de préavis. Ces mères de famille demandent au président de la République de les aider à trouver un nouveau marché moderne. Alassane Condé.
8: Dès les premières heures de la matinée, les machines sont entrées en action au marché de l'Ansanéa Barrage. C'est le bruit des caterpillars qui aurait réveillé les citoyens vivant aux alentours immédiats. Tous les encombrants physiques ont été dégagés. Mamé Djabi revendait dans ce lieu de négoce.
9: Toutes mes marchandises ont été endommagées. La machine est venue démolir mon magasin sans m'en informer. Je suis veuve et je viens de perdre mon mari. J'ai plusieurs enfants à nourrir. Nous demandons aux autorités de nous aider. Nous n'avons pas où vendre.
8: Une autre vendeuse du marché dénonce un manque de préavis de la part des autorités. Ma Bangoura.
9: Normalement, ils devraient mettre à notre disposition un autre lieu où vendre. Au cas où nous refuserions d'y aller, ils pourraient prendre des dispositions. Mais on ne nous a pas avertis. À l'Ansanéa Barrage, il n'y a pas d'école, pas d'hôpital, pas de terrain de football pour les jeunes, ni de marché. Nous demandons aussi aux autorités de nous aider.
8: Plusieurs femmes étaient sous le choc. Diena Boubari adresse un message pressant au président de la République, le général Mamadi Doumbouya.
9: Ce sont nos lieux de vente qu'ils viennent de démolir. Les forces de sécurité sont venues tout détruire. Nous n'avons pas de quoi gagner. Notre dépense quotidienne, c'est seulement sur notre commerce que nous comptons. Nous demandons au président de la République, Mamadi Doumbouya, de nous aider à l'Ansanéa pour obtenir un nouveau marché. Qu'il ait pitié de nous. Nous n'avons nulle part. Ou Ali.
8: Au cours de cette opération de déguerpissement, la circulation a été fortement perturbée sur l'axe routier, menant au kilomètre 36.
2: Le journaliste El Hadji Amadou Ouriba a été victime de vol à l'arraché au lac de Sanfonia dans la commune de Sanfonia. Alors qu'il était dans un tricycle, des individus à bord d'une moto lui ont arraché son sac qui est finalement tombé. Mais des véhicules ont marché sur son matériel de travail qui a été complètement endommagé, il explique.
10: C'était le jeudi passé, après avoir passé toute la journée au sein de la rédaction, comme c'est moi qui devrais réaliser notre grande édition. Après la réalisation, je prends tous mes effets, je mets dans mon sac, je m'apprête à rentrer. Je sors, je prends un motard pour m'envoyer à Califour Ambiance. Une fois là-bas, j'embête un tricycle que l'on appelle le Bombona. Et en cours de route, une fois dépassé le Califour de Foula Madina, en allant vers le lac de Sonfonia, un monsieur au bord d'une moto qui passait, et il a pris un sac, le sac est tombé. Mais le fait que le sac est tombé, les véhicules qui étaient derrière ont marché sur le sac. Je descends sur le tricycle pour venir voir si je peux récupérer le sac. Je trouve que le sac est déjà ouvert. Il y avait des véhicules qui avaient déjà marché sur le matériel qui était dans le sac. Il y avait mon ordinateur, il y avait ma caméra, il y avait d'autres accessoires avec lesquels je travaillais. Tout est endommagé sur le champ.
2: ce confrère interpelle les autorités guinéennes sur l'insécurité qui règne dans cette partie de Conakry. El Hadji Amadou Ouriba appelle à plus de mesures. Il est au micro de Babanou Timbo Camara.
10: Au niveau du ministère de la Sécurité, il avait outillé certains agents, des motos pour lutter contre ces fléaux. Mais nous constatons après quelques mois, ils ont pu appréhender certains. Mais depuis leur mois, en tout cas, je n'ai pas entendu l'air sorti pour venir à traquer ces malfaiteurs. Ce que nous demandons aujourd'hui à nos autorités, puisqu'ils renforcent l'équipe qui existe déjà, c'est-à-dire à renforcer l'équipe en même temps, c'est-à-dire sur le plan matériel, en même temps sur le plan de du personnel. Parce que c'est récurrent, tous les jours nous constatons qu'il y a des gens qui ont perdu leur téléphone, leur sac en cours de route. C'est des endroits qui sont isolés et ils sont là à venir. Quand on te voit avec un sac, ils pensent que peut-être c'est de l'argent qui est à l'intérieur. On te suit, on trouve un endroit qui est isolé, ils profitent pour prendre un sac ou bien un téléphone. Donc les autorités n'ont qu'à tout faire pour, sur cette corniche, Lambani, Foulamadina, Sonfonia, de mettre des agents à tous les points pour, en cas, s'il y a un malfaiteur qui décide de prendre un sac ou un téléphone pour qu'on puisse le poursuivre, pour qu'on l'arrête, pour que ça se diminue, parce que les citoyens ne sont pas en sécurité.
2: De plus en plus de femmes s'illustrent dans le domaine de la photographie en Guinée. Pour la plupart d'entre elles, ce travail n'est pas seulement réservé aux hommes. Elles comptent bien s'imposer à travers le savoir-faire et toutes les compétences qu'il faut. C'est le cas de Marianne Loi qui invite à plus d'initiatives.
11: Les femmes ne sont pas bien vues dans ce domaine. Ils se disent que le domaine du visuel est habité aux hommes. Avec les occupations des femmes, les femmes ne peuvent pas se mettre à faire des photographies, aller dans les cérémonies et autres. Mais avec les formations et les expositions, j'interpelle pour mettre en place des secteurs, des campagnes dédiées aux talents des femmes, pour mettre en valeur aussi les compétences. Parce qu'on est bien créatif, on peut le faire avec le courage, les formations et la bonne volonté.
2: Marianne Loi invite les femmes à oser se lancer dans le domaine de la photographie. Ses propos sont recueillis par Fatma Taketa.
11: Que les femmes osent mettre en valeur leur talent, qu'elles soient des femmes de principe, des femmes de décision, car ce que tu décides, tu dois accomplir. Comme moi, je l'ai fait, je l'ai fait aux femmes d'oser aller vers leur idée, d'approfondir leur projet et réaliser à travers les formations, à travers les tutos et créer aussi les mentorats entre les professionnels du métier et les débutants.
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2: Sur le continent, le président du Kenya, William Ruto, et celui de la France, Emmanuel Macron, co-organisent les 11 et 12 mai à Nairobi un sommet Afrique-France, le premier dans un pays anglophone baptisé Africa Forward, en avant l'Afrique et résolument tourné vers l'économie et les investissements. Au moins 880 civils ont été tués par des frappes de drones depuis janvier au Soudan, où le conflit vient d'entrer dans la quatrième année, a rapporté ce 11 mai 2026 le haut commissaire des Nations Unies aux droits de l'homme dans un communiqué. Les frappes de drones ont causé la mort d'au moins 880 civils, soit 80% de l'ensemble des décès de civils recensés liés au conflit entre janvier et avril de cette année, selon le communiqué. Si les mesures ne sont pas prises sans délai, ce conflit risque d'entrer dans une nouvelle phase encore plus meurtrière. Et puis l'international malien du RC lance Mamadou Sangaré a remporté le prix Marc Vivien Foyer RFI France 24 récompensant le meilleur joueur africain de Ligue 1 pour la saison 2025-2026 à 23 ans pour sa première saison en France. Le milieu lensois devient le premier joueur malien de l'histoire à obtenir cette distinction, succédant au Marocain Achraf Hakimi. Dans le monde, Donald Trump a qualifié dimanche soir de totalement inacceptable la réponse iranienne à la proposition de Washington destinée à mettre fin à leur conflit, tandis que Téhéran a dénoncé des demandes excessives qui équivaudraient à une capitulation, a rapporté la presse officielle iranienne. Peu après, Benjamin Netanyahu a fait part de sa détermination à récupérer l'uranium iranien dans une interview à la télévision CBS. Comme tous les 10 mai, la France commémore le souvenir de la traite et de l'esclavage et leur abolition. En cette année 2026, cela marque aussi les 25 ans de la loi de Taubira ayant fait de la France le premier pays au monde à reconnaître l'esclavage comme un crime contre l'humanité. Lors d'une cérémonie officielle, au Sénat, le chef du gouvernement a évidemment

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1: On ne compte plus les minutes, mais les secondes. Vous voulez passer un simple coup de fil? Cela relève désormais d'un exercice mental insupportable pour le consommateur guinéen. Cela s'applique aussi à la connexion Internet qu'à toute autre activité liée à l'utilisation du mobile dans ce pays. C'est un petit défi quotidien. Tout finit et tout s'épuise sans crier garde. Vous vous attendez à une conversation de 2 minutes. À 30 secondes déjà, vous n'avez plus de crédit. On vous parle de forfait, mais c'est Internet qui se moque de votre galère. Un passe de mois est égal à moins d'une semaine, la semaine égale à 1 heure. Pour ce qui est des passe jours, aucun respect pour le consommateur. Ça vous finit en un claquement de doigts. Du débit, vous voulez qu'on en parle? Par moment, vous avez juste envie de jeter votre smartphone contre le mur. Vous ouvrez une page, elle charge. Vous attendez. Et vous vous surprenez à regarder votre montre toutes les 10 secondes. Envoyez un message. C'est le même scénario, sinon casse-tête. Il reste coincé quelque part entre le serveur et votre téléphone. Mais malgré tout ça, on tient. Oui, on tient. On s'accroche, on rit, on soupire, on s'énerve parfois, mais on continue. Et jusqu'à quand? Mystère. Peut-être que demain sera meilleur, ou pas. Mais aujourd'hui, pour l'instant, on s'en sort. Non, on survit à notre manière, avec un soupçon de patience et beaucoup, beaucoup d'espoir. Alors, la prochaine fois que vous verrez votre téléphone, souriez un peu. Parce qu'ici, chaque appel passé, chaque message envoyé, c'est une victoire sur le quotidien.
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1: Ok, prépare les valises, ma jolie.

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2: 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Bernadette, c'est Marie Rebou, Mara Lais, Marie Rebou. Alhamdulillah, il n'y a pas l'air de m'aider, c'est que c'est la fête à ma carte.
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0: 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Il est 15h.
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2: Bonsoir et bienvenue dans ce flash sur Soleil FM 93.5, le trou www.soleilfmguinée.net. La chambre des appels de la Cour de répression des infractions économiques et financières a effectué ce lundi 11 mai un déplacement à la clinique Pasteur dans la commune de Kaloum pour entendre l'ancien premier ministre hospitalisé depuis plusieurs mois, condamné en première instance à 5 ans d'emprisonnement sans avoir comparu devant la chambre de jugement. Dr Ibrahim Kassori Fofana avait interjecté un appel par l'intermédiaire de ses avocats. Selon les informations, l'audience devait se tenir directement dans la chambre d'hospitalisation de Kassori Fofana, où il est alité depuis son arrestation en avril 2022. L'Office guinéen de publicité a, dans un communiqué publié ce lundi, dénonce les affichages anarchiques sur les voies publiques à coups de Conakry. L'organe de gestion et de contrôle des activités publicitaires qualifie cette pratique de nuisible à l'environnement, à l'esthétique et à la santé de la ville. L'office menace de civils contre les contrevenants conformément à la réglementation en vigueur. Sur le continent, au Mali, plusieurs personnalités comme l'avocat Moutaga Tall ont été enlevées depuis le 25 avril dans la foulée des attaques coordonnées des djihadistes du Djim et des rebelles du FLA, des enlèvements par des hommes armés et cagoulés en dehors de toute procédure légale. L'expert indépendant sur les droits humains au Mali, mandaté par l'ONU, appelle les autorités de transition à cesser ces pratiques. Si une personne soupçonnée est arrêtée et détenue, elle doit être respectée dans ses droits. Ailleurs dans le monde, le Premier ministre britannique tente de sauver son poste. La semaine dernière, son parti travailliste a perdu des milliers de sièges lors du renouvellement des collectivités locales anglaises. A perdu aussi le contrôle du Parlement gallois décentralisé. Après plusieurs mois de popularité en chute libre et de scandales liés à l'affaire Espente, une quarantaine de députés l'appellent à envisager de démissionner. Keir Starmer a donné ce lundi 11 mai un discours. Le Premier ministre ne compte aller nulle part. C'est la fin de ce flash. Ibrahim Kalima a suivi la mise en œuvre d'ici à la présentation à Hassan Condé. À tous, merci de l'avoir suivi.
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0: Bienvenue à toutes et à tous, bienvenue dans votre émission Monsieur Royaume des Femmes, la tribune dédiée aux talents qui inspirent, aux parcours qui osent et aux passions qui prennent vie. Aujourd'hui, nous vous emmenons dans un univers où la cuisine devient une forme d'expression, un pont entre les cultures, mais aussi un véritable projet de vie. Notre invitée du jour, elle a grandi et étudié ici à Conakry avant de poursuivre ses études en France où elle est actuellement en master communication à l'Université de Lille. Mais au-delà du parcours académique, c'est une passion qui attire particulièrement l'attention, celle de la cuisine. Fanta Courmont, merci d'honorer ce rendez-vous.
1: Avant de commencer, je tenais à vous dire merci. Merci de m'avoir invité ici, à Soleil. Voilà, merci beaucoup. Et merci de me donner la parole, de m'écouter aussi.
0: C'est un plaisir, en tout cas, d'être avec vous dans ce studio, dans cette émission Monsieur Royaume des Femmes. Aux auditeurs, vous nous écoutez ici à Conakry, à Dabola, à Sigirine, sur la 93.5. Vous pouvez aussi écouter cette émission en streaming partout dans le monde sur le www.soleilfmguinée.net, notre site d'information.

0: comment cette passion pour la cuisine est née?
1: Je suis étudiante à Lille en France en communication en master. En parallèle, j'aime bien cuisiner. J'adore la cuisine, d'où l'écriture d'un livre de recettes. Alors, la passion, elle est née depuis toute petite, mais malheureusement, je ne savais pas cuisiner. Ma mère inquiète, elle me dit, assieds-toi, tu regardes tes sœurs cuisiner et comme ça, tu vas apprendre. Mais j'ai pas abandonné. Je ratais, mais je recommençais à chaque fois. Donc, qu'est-ce qui fait que j'aime bien la cuisine? Parce que ça me pousse à chercher. J'aime bien creuser, j'aime bien faire des recherches. J'aime bien mélanger surtout les saveurs. Depuis, j'ai compris que je pouvais mélanger les saveurs, je ne m'en passe plus. Et quand j'ai su que j'avais un petit peu de talent, il fallait juste
2: l'explorer.
1: Exactement, il fallait juste creuser davantage, apprendre, ne pas se limiter à ça. J'ai su que non, la cuisine, c'est pour moi.
0: La cuisine, c'est pour elle. Très tôt, cette passion s'est imposée comme une évidence. Mais chez certaines personnes, et mais il ne suffit pas, il faut créer, structurer, donner une identité. C'est ainsi qu'en 2023, elle lance Fanta Tibili, une marque culinaire dont le nom signifie la cuisine de Fanta en malinké, c'est ça?
2: Exactement.
0: Voilà un concept qui s'inscrit dans une approche afro-fusion, mêlant les saveurs africaines et celles d'autres horizons. Alors, comment est née déjà l'idée de créer Fanta Tibili et pourquoi le choix de l'afrofusion?
1: Alors, Fanta Tibili est née de façon simple, authentique et naturelle. C'était un dimanche matin, j'ai fait du lafili parce que j'aime bien manger du lafili. Et ce jour-là, je voulais déguster avec une touche assez spéciale, je raconte aussi dans mon livre. C'était avec le beurre de vache. Donc, j'ai pris la photo comme toujours. Quand j'ai fini, j'ai écrit dessus « Fanta Tibili ». Depuis lors, j'adapte ce concept « Fanta Tibili ». J'ai même créé mon entreprise qui s'appelle « Fanta Tibili ». Donc, et je partage sur mes réseaux. Et je dis aussi aux gens, un jour, Inch'Allah, Fanta va disparaître pour laisser la place à Fanta Tibili. Alors, pour basculer à votre seconde question, pourquoi j'aime mélanger les saveurs? Parce que moi, je suis quelqu'un de très sociable, j'aime beaucoup les gens, je discute beaucoup avec les gens. Donc, tout ce qui est culture, que ce soit culture culinaire ou autre, on discute beaucoup. Parce que, par exemple, je suis confrontée à beaucoup d'origines. Vu que j'étudie ailleurs, il y a beaucoup de rencontres. Donc, on discute, qu'est-ce que vous mangez chez vous? Et tiens, si je mélange ça et ça, c'est ce genre de, c'est simple, en fait, c'est banal, mais ça a beaucoup d'importance. Mais il faut savoir que c'est pas comme ça. On fusionne les recettes. Il faut réfléchir, il faut chercher, il faut creuser. C'est pas toutes les recettes on fusionne, sinon, bonjour, la diarrhée.
0: Et parfois, ça donne pas aussi. Quand
2: oui,
0: on fait la
2: ça
0: fusion,
2: peut ne pas donner.
0: Ça peut ne pas donner.
1: Ça peut ne pas donner, mais moi, j'ai tendance à... Parfois, quand j'essaie de tester une recette, ça rate. J'ai tendance à en créer une autre parce que j'aime pas le gaspillage.
0: Alors, est-ce que cela a été difficile de passer de la passion à un projet concret?
1: Oui, toujours, c'est pas facile, oui. C'est pas du tout facile, surtout l'écriture d'un livre, c'est pas facile. C'est beaucoup de sacrifices quand tu veux réaliser une chose. Il faut te sacrifier tout simplement. Surtout moi, de mon côté, j'étudie encore, je suis étudiante, c'est quelque chose de rare.
2: Ouais.
1: Étudier et faire un bouquin comme ça, c'est rare et c'est apprécié, c'est à soutenir normalement.
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0: Monsieur Royaume des Femmes, le rendez-vous de celles qui font bouger les lignes en Guinée, notre invité du jour, à travers ses créations, elle propose une cuisine audacieuse, moderne, qui révisite les classiques. On parle ici des tiramisu à l'hibiscus, du sushi aussi aux saveurs africaines ou encore de tacos au mafé. Ah ouais? Des mélanges qui intriguent, hein? Des mélanges qui intriguent autant qu'ils séduisent. Alors, d'où vient justement cette créativité? C'est vrai, vous l'avez un peu expliqué en partie, mais comment vous imaginez vos recettes?
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1: Comment j'imagine ma recette? Je réfléchis. Parfois ça vient dans la nuit, quoi. Par exemple, quand je me réveille tard dans la nuit et puis je commence à réfléchir, je dis, tiens, et si je faisais ça et ça? Et c'est comme ça. Après, je teste si ça va. si moi j'aime bien, je fais goûter, déguster exactement à d'autres personnes, aux autres, et puis les personnes aiment quoi. C'est comme ça. Sinon, j'allais pas. J'ai fait tester presque toutes les recettes d'Afrofusion aux gens. Et récemment même, avant de venir, j'ai testé une recette de tartine à base de... Peut-être les gens ils vont me trouver assez audacieuse, mais c'est ça l'Afrofusion. Il faut être audacieux pour le faire. Donc, j'ai testé, c'était l'hibiscus plus la fraise et aussi le poivron. Donc, j'ai testé ça, c'était incroyable. C'était incroyable. C'était une tartine. C'est pas dans le livre, bien évidemment, parce que je continue à tester des recettes. Je fais ça à chaque fois parce que j'aime bien. J'aime bien.
0: Alors, je sais pas pour vous, mais moi, j'ai bien envie de goûter à ça. Alors, est-ce qu'il y a une création qui vous rend particulièrement fière par rapport à d'autres?
1: Oui, oui, il y a une création qui me rend très fière. Une création. Oui, plusieurs. Il y a une création particulièrement qui me rend très fière, à laquelle je m'identifie aussi, c'est le tiramisu à l'hibiscus. Le tiramisu, c'est un dessert italien. Et l'hibiscus, c'est des fleurs qui poussent en Afrique. On l'utilise dans les boissons, dans les plats, dans les desserts. Voilà, donc ça, c'est un dessert qui est assez audacieux, beaucoup de culture et beaucoup de douceur. Pourquoi ? Parce que c'est la première recette Afrofusion que j'ai testée. Et j'ai tout de suite adoré. Et depuis là, je me suis dit, ok, je m'oriente vers l'Afrofusion. Ça ne veut pas dire que je vais abandonner les autres cultures culinaires, non. Mais l'Afrofusion, c'est quelque chose.
0: L'Afrofusion, c'est quelque chose, surtout pour notre invité du jour. Vous aimez manger ?
1: Ah oui, j'adore manger. Si j'adorais pas manger, j'allais pas faire un bouquin. J'adore manger. En fait, je me disais, je ne me vois pas tout le temps manger la nourriture des autres. Genre, les autres cuisinent bien et moi alors. Donc tout le temps manger. Non, c'est pas possible.
0: Alors, c'est quoi votre plat préféré?
1: Alors, moi j'ai pas de plat préféré parce que je suis tout simplement gourmande.
0: Elle mange tout ce qu'elle peut avoir, voilà. C'est ça, hein? C'est ça. Alors, une fois où ça n'a pas marché, racontez-nous comment ça s'est passé.
2: Une recette,
0: hein? Oui,
2: une recette
0: où ça n'a pas marché.
1: Alors, comme je l'ai dit précédemment tout de suite, une recette qui n'a pas marché, Fanta la Sibili crée une autre. Par exemple, une fois, je voulais faire je voulais faire des pommes de terre, une recette à base de pommes de terre, ça n'a pas marché. Moi, j'ai fait quoi? J'ai fait des galettes à base de pommes de terre, j'ai pas jeté, jette rien. Par exemple, quand on fait le bissab, là, et quand on finit de faire le jus de bissab, souvent les gens, ils jettent ce qui reste là. Mmh. Dans le livre, je dis, ne jetez pas. Faites-en la confiture d'hibiscus, par exemple. On ne gaspille pas. Pas de gaspillage. Mmh. On protège l'environnement.
0: C'est bien réfléchi, j'avoue. C'est bien réfléchi. Alors, est-ce qu'il y a un plat pour vous qui est le plus difficile à réaliser?
1: Bien évidemment, oui. Oui, oui, et oui. Le tchep, il est très dur. Et dans mon livre, j'ai mis les parties des difficultés et tout, j'ai mis 3 sur 3. Quand c'est facile, je mets 1 sur 3. Quand c'est difficile, je mets 3 sur 3. Le tchep, carrément, j'ai mis 3 sur 3. C'est pas tout le monde qui réalise le tchep. Parce que c'est pas trop dur en soi, mais la partie où tu dois faire le riz, si tu fais pas attention, tu auras des pâtes, en fait. Ouais. C'est ça.
0: Ou alors, c'est une partie qui est cuite, une autre qui n'est pas.
2: Exactement, c'est ça.
0: On voit aussi ça souvent dans les cérémonies, même en famille, pendant les fêtes.
2: C'est dur.
1: Et moi, je préviens justement dans le livre que c'est dur. Quand la recette, elle est facile, je préviens. Je suis transparente.

0: des femmes, et puis il y a ce passage important, celui de l'écriture. Mais avant de parler de ça, votre maman avant qui disait pardon, ma chérie, tu m'as fatiguée. Tu
1: avec son argent.
0: Voilà. Aujourd'hui, au fait, quand elle voit toute cette réalisation, tout ce que vous parvenez à faire dans la cuisine, comment elle se sent?
2: Elle est fière. Elle est fière de moi, seulement elle ne déguste pas beaucoup parce que Fanta la TV n'a pas de temps. J'ai pas de temps, je cours dans tous les sens pour me chercher parce que c'est pas facile la vie. Donc il faut se battre quoi. Donc, j'aimerais bien cuisiner pour elle, mais j'ai pas le temps. C'est le temps, question de temps. Mais elle est quand même fière, elle est très fière. Ouais, elle est très fière.
0: Et puis oui, je le disais, il y a ce passage important, celui de l'écriture, parce que oui, transmettre, c'est aussi laisser une trace. Elle a rédigé un livre de recettes dans lequel elle partage son parcours, ses inspirations, ses créations. Alors, qu'est-ce qui vous a poussé à écrire le livre?
2: Ok, ce qui m'a poussé à écrire le livre, c'était une période assez compliquée, je l'ai dit dans plusieurs émissions, plusieurs radios, lors de la conférence de presse, même si j'aimerais pas rentrer dans les détails, mais c'était une période vraiment compliquée. Et moi, quand j'ai des périodes compliquées comme ça, j'écris énormément. J'ai presque un mini-livre dans mon téléphone qui parle un peu de ma vie, mais je peux pas parler maintenant. Vu que je suis pas encore arrivée là où j'aimerais arriver. Donc je me suis dit, pourquoi écrire et laisser dans son téléphone? Fais lire tes textes, fais découvrir ta plume. Et pour cela, je peux quand même écrire un livre de recettes. Et tout en incorporant un peu le parcours, légèrement. Parce que dans mon livre, les premières lignes parlent de mon parcours. Et c'est ce qui fait que c'est un peu spécial, un peu différent des autres livres de recettes. C'est très émotif le livre. Quand tu le lis, tu t'emportes. Tu es avec moi, quoi, directement. Donc, c'est ce qui m'a poussée à écrire ce livre.
0: Donc, il n'y a pas que les recettes. Il y a aussi Fanda qu'on retrouve dans ce livre-là. Ce qui fait toute la différence. C'est un livre de combien de pages? Est-ce qu'il y a des chapitres dedans?
2: C'est 170 pages. Il y a des rubriques, on va dire. Des rubriques. Il y a la partie boisson, entrée, dessert. Après, il y a la partie afrofusion qui consiste à mélanger les saveurs qu'on a dit tout à l'heure, qu'on a dit précédemment. Il y a aussi la partie plat par pays. Vu que je suis confrontée à plusieurs pays, je rencontre plusieurs personnes. Donc, j'ai incorporé certains pays, notamment le Sénégal, la Guinée d'abord, mon pays de cœur, bien évidemment. Est-ce que je peux parler des autres pays sans parler le mien? C'est pas possible. C'est pas possible que je peux parler des autres pays sans parler le mien. C'est pas possible. C'est pas possible. Donc j'ai parlé de la Guinée et

0: pourquoi j'ai choisi ces pays.
1: Vous pouvez revenir sur quelques recettes, notamment de ces pays-là, ne serait-ce que 2 recettes par pays.
0: Dans ce livre, il n'y a pas beaucoup de recettes par pays. C'est que la Guinée, j'ai mis 10 recettes. Les autres, j'ai mis 3. Pour équilibrer un peu, la Guinée est différent, un peu différent. Alors, en Côte d'Ivoire, j'ai mis le plakali, et aussi plakali sauce gombo, et la sauce graine, le foutou. Ça, c'est 2 exemples. Au Sénégal, j'ai mis le tchèp et le yassa. Au Cameroun, j'ai mis le poulet DG, et aussi j'ai mis poisson braisé, et j'ai mis aussi beignet haricot bouilli, BHB. Et aussi au Nigeria, j'ai mis le jollof rice et le suya. Suya, c'est la street food nigérienne.
1: Est-ce que vous avez visité ces pays? Comment vous avez découvert ces recettes?
0: Comme je l'ai dit, je suis confrontée à plusieurs nationalités en France. Donc, j'apprends à travers les réseaux, à travers Internet. Donc, on creuse, on apprend beaucoup. C'est que le Sénégal, j'ai visité. Sinon, les restes, non. On apprend sur Internet. Et à travers les amis aussi, il faut communiquer. Mm-hmm. Par exemple, le Congo, que j'ai pas dit. Le Congo, il y a le poulet mayo, qui est un plat assez connu au Congo. Il y a le makayabu aussi. Et quand je rédigeais, j'avais un problème, un souci, bon... quelques soucis parce que je n'arrivais pas à comprendre. Je comprenais, mais c'était un peu difficile pour moi de dissocier vu qu'il y avait 2 Congos. Donc, il fallait faire attention parce que avant de mettre les plats de chaque pays, je fais une petite présentation qui est assez importante pour que les gens puissent s'orienter. Où se trouve ce pays, quelles sont les habitudes alimentaires, ce genre de choses. Même si dans le livre, après, je dis qu'en Afrique, on a à peu près tous les mêmes habitudes alimentaires. Il faut le retenir. On a à peu près tous les mêmes habitudes alimentaires. Seulement, la façon de faire change selon chaque pays ou selon chaque individu. Il y a aussi les noms qui diffèrent. Par exemple, ici, on a la sauce d'arachide qu'on appelle en Côte d'Ivoire sauce d'arachide, mais au Sénégal on appelle mafé. Mais en Guinée, il faut savoir que la sauce d'arachide change de nom selon chaque ethnie. Mm-hmm. Par exemple, mon ethnie à Malinké, on appelle tiagi. Dans l'ethnie de ma mère, par exemple, on appelle mafé tiga. Je laisse

0: Royaume des femmes, alors est-ce que ce projet a été un peu différent en matière de défis par rapport à la cuisine en tant que telle?
1: Oui, c'est un grand défi quand même. C'est un grand défi. Du moment où tu viens sur le terrain, tu t'y connais pas. Il faut s'adapter. Parce que quand je suis venue, j'avais pas d'exemplaire du tout. Je suis venue dans l'intention d'imprimer ici les livres afin de réduire les coûts, les frais, pour toucher un grand public. Mais malheureusement, j'ai pas pu. J'étais obligée de contacter la maison d'édition pour m'envoyer des exemplaires que je vais revendre et puis les transmettre leur argent, bien évidemment. Donc ça, c'était l'une des difficultés principales que j'ai rencontrées sur le terrain. Et voilà, j'ai essayé de... Je voulais faire aussi, lors de l'événement que je vais organiser bientôt pour son lancement, je voulais faire beaucoup de choses, mais j'ai dû me réadapter parce que conserver aussi les nourritures, il y a cette question de conservation, il y a cette question aussi financière. Il faut plus prendre l'argent. Je vais faire pour les invités, faire à manger pour les invités et mettre dans le budget du livre, quoi.
0: Tout ça, c'est énorme en matière de préparation. Comment vous faites? Est-ce que vous êtes aidé par d'autres personnes? Votre famille, est-ce qu'elle est là pour vous?
1: Oui, c'est chaud quand même, c'est chaud. Même si la famille est là, mais c'est moi, je fais le grand boulot. C'est moi, je suis devant, je suis chef de projet, c'est mon projet, je suis à la tête. Donc oui, il y a les gens qui m'aident, faut pas le nier. Il y a les gens qui, il y a la famille qui m'aide beaucoup, beaucoup, beaucoup, beaucoup même. Mais c'est moi qui suis devant. Il y a aussi Kumakan, là où je vais organiser mon événement. Ils m'ont beaucoup soutenu parce qu'ils m'ont donné le lieu gratuitement. Kumakan, ça se trouve à Nongo, la maison de l'oralité. Je leur remercie d'ailleurs. Et aussi à Sinani qui m'a bien aidé avec les photos et tout. Ils vont couvrir l'événement, tout ce qui est photographie, vidéo et tout. Donc oui, les gens y mettent, mais c'est plus moi, je suis devant. C'est plus je suis devant. Et je donne envie de m'aider, quoi. C'est un peu ça, c'est un peu ça. Je pousse en gros les gens à m'aider.
0: L'autre aspect, vous dites que vous continuez

0: découvrir encore, à faire d'autres recettes, c'est que ce n'est pas fini encore. Est-ce qu'il y aura la suite de ce livre?
1: Alors, ce livre, il est assez complet. Il contient 65 recettes. Donc, la suite de ce livre, je ne pense pas. Mais peut-être, il peut y avoir d'autres livres. Oui. Parce que ce livre, il est vraiment complet. C'est rare de voir un livre de 65 recettes quand même. Vraiment complet, quoi. Vraiment, vraiment complet.
0: Et justement, ce projet du livre, aussi, ça doit exister, ça doit encore parler de cuisine ou ça va être au fait dans d'autres domaines?
1: De cuisine. Peut-être de coaching, parce que dans ce livre, je parle un peu de coaching. Vu que je disais, moi, je savais pas cuisiner avant, donc je pousse les gens à se surpasser, à ne pas abandonner surtout, à croire en eux. Même si ces personnes traversent des moments assez compliqués, ne pas faire du n'importe quoi, rester concentré sur soi-même, ne pas compter sur les gens, parce que c'est en comptant sur les gens qu'on est dessus et on traite les gens de mauvais. Non, personne n'est mauvais. Compte sur toi et bosse dur, tu verras. Dieu mettra sur ton chemin de bonnes et belles personnes qui pourront t'aider. Parce que moi, je me bats, donc les gens, je donne envie aux gens de m'aider. Et ils le font super bien. Alhamdoulilah.
0: Qu'aimeriez-vous que les gens, les lecteurs surtout, retiennent en refermant cet ouvrage?
1: Alors, ce que j'aimerais qu'ils retiennent, c'est plus... C'est un livre qui permet de croire en soi, qui permet aussi d'apprendre, qui permet de ne pas abandonner. Parce que c'est un parcours de combattant, de pugnace, quoi. Voilà, donc si moi j'ai pu le faire, pourquoi pas eux? S'ils veulent se lancer dans un projet, que ce soit culinaire ou autre, allez-y, faites-le. Si vous tombez, relevez-vous. C'est en quelque sorte, c'est ça que j'aimerais faire passer comme message. Et qu'ils apprennent aussi, qu'ils aiment creuser, chercher, fusionner, pourquoi pas, innover, comme moi. C'est un peu ça.
0: Fusionner, si ça fait boum, bah, recommencer. À travers son travail, elle incarne une nouvelle génération de femmes qui valorisent une gastronomie africaine moderne, créative et ouverte sur le monde. Alors, quelle vision aujourd'hui vous portez pour la cuisine africaine?
1: Sur le plan international, je pense qu'elle va être connue. Elle est déjà connue, mais elle va être encore plus connue. Et j'aimerais bien qu'on supprime les stéréotypes autour de la cuisine. Ah, la cuisine africaine, elle est trop grasse. Ah, la cuisine africaine, elle est trop épicée. J'allais en venir. J'allais en venir, justement. Elle est trop épicée. Non, ah ben non. Non. Je suis désolée. La cuisine africaine est adaptable à tout type de cuisine. La preuve, dans mon livre de recettes, j'ai fait les sushis au magani. Donc, j'ai adapté au Japon, par exemple, dans le continent asiatique. Vous comprenez un peu? Donc, pour l'histoire, il y a une fois, il y a un jeune homme, je suis allée cuisiner dans une famille, un jeune homme, il avait jamais mangé, il avait jamais dégusté la cuisine africaine parce que, justement, les stéréotypes. Et moi, j'ai cuisiné, il a tout dégusté. En boisson, j'ai fait les cocktails d'hibiscus. En entrée, j'ai fait les koutis. Et le plat, j'ai fait le tchep. Et aussi, c'était les apéritifs qui étaient les koutis. Et les entrées, c'était des burgers aux aubergines. Et aussi, j'ai fait le plat qui était le jollof rice.
2: Comment vous faites des burgers aux aubergines?
1: Ah, ça, c'est une bonne question. C'est une recette que j'ai testée, qui n'est pas dans le livre, justement. C'est juste après le livre. Mais je continue à faire des recherches, à tester, à faire des choses, quoi. Donc, c'est ça. Mon souhait, ma vision, je pense que ça va changer. Ça va prendre... Les gens, ils vont arrêter de penser que la cuisine africaine est forcément grasse, forcément épicée. Non, pas du tout. Elle peut s'adapter à tout type de cuisine.
0: Elle peut s'adapter à tout type de cuisine. Mais je reviens sur cette question. Votre burger aux aubergines, comment ça se fait? Au moins, partagez cette recette-là.
1: Comment ça se fait? Je fais pré-cuire les aubergines. Ensuite, je fais revenir dans une poêle. Après, je mets, par exemple, je peux mettre de la viande hachée ou du poulet, comme tu veux, selon tes envies, selon tes choix. Après, tu mets un peu de fromage, si tu aimes. Après, tu mets au four pour quelques minutes. Et puis, c'est tout, quoi. Tu dégustes. C'est très simple et très rapide à faire.
0: Testez ça chez vous, pourquoi pas, et puis après, dites-nous comment ça se passe.
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1: Alors, elle ne fait pas que de la cuisine, un master en communication. Que comptez-vous faire après? Est-ce que vous comptez vous lancer dans le domaine de la communication?
4: Ça, c'est une bonne question. Oui, oui, moi, je compte lier la communication à la cuisine, la preuve. À chaque fois, un projet universitaire, tous mes profs me connaissent maintenant, mes camarades, ils en ont marre de moi, je sais. Mais j'en ai... Je m'en fous, quoi, parce que je sais, je crois à mon projet. Je me dis que si je ne crois pas, qui le fera à ma place? Donc, à chaque fois, il y a un projet à l'université. Moi, j'essaie toujours de ramener Fantala Tibili. Donc, si Fantala Tibili grandit demain, les gens, ils doivent pas être étonnés parce que ça commence maintenant. Ça a commencé déjà bien avant. À l'université, je mets Fantala Tibili, les présentations. Par exemple, on a eu un cours de création d'entreprise. Moi, j'ai fait Fantala Tibili. Tout le temps, c'est Fantala Tibili. Tout le temps, tous les profs me connaissent maintenant, Fantala Tibili.
1: Alors, est-ce qu'il y a un projet de restaurant?
4: Alors, déjà, projet de restaurant, je sais pas. Je suis en train de réfléchir. Oui, je suis en train de réfléchir parce que beaucoup de personnes, en tout cas, me posent cette question. Tu as fait un livre, est-ce que c'est un restaurant? Non, si tu es dans le domaine culinaire, c'est pas que restaurant. Il y a beaucoup de choses à faire. Il y a beaucoup de choses à faire. Il faut juste creuser et trouver comment tu te positionnes. Et il y a beaucoup d'autres choses à prendre en compte quand même. Oui.
1: Justement, en parlant de projets, est-ce que vous pensez par exemple à approcher des femmes, mais c'est ce qui est les formations payantes, pas seulement se contenter du livre, mais en pratique, faire ça avec d'autres femmes?
4: Oui, ça me tient beaucoup à cœur parce que j'aime bien enseigner, j'aime bien transmettre, d'où l'écriture du livre. Il faut savoir que j'ai fait une licence en enseignement. En sciences du langage. J'ai fait une licence en FLE, français et langue étrangère, en didactique aussi, qui, des pédagogies d'enseignement, on vous apprend et tout. Donc, j'aime bien enseigner, j'y pense. Un jour, je pense que je vais transmettre mon savoir, que ce soit en cuisine ou dans d'autres domaines. Parce que j'aime bien aussi le coaching. J'aime bien le coaching, j'aime bien les gens, j'aime bien discuter avec les gens. Donc, je pense que l'enseignement, c'est, quand tu aimes les gens, c'est en plus, quoi. C'est en plus.
1: Ouais, il n'y a pas meilleure façon également d'apprendre.
2: Tout à fait. Transmettre son savoir, ça permet de retenir.
1: Alors, est-ce qu'il y a d'autres projets, par exemple, que vous aimeriez partager avec nous?
4: Alors, projet, pour le moment, non, il n'y a pas de projet. Le seul projet, c'est je souhaite revendre mes livres. Je veux pas que les secrets de Fantala Tibili soient un objet de décoration à la maison. J'aimerais que qu'il y ait beaucoup de visibilité, que l'État soutienne parce que c'est un très bon projet et c'est une première en Guinée. Donc voilà, j'organise un lancement à 18h à Koumakin, à Nongo, à la maison de l'oralité. Donc c'est sur carte d'invitation. Toutes les personnes qui aimeraient venir peuvent m'appeler sur mon numéro de téléphone. Donc, pour le moment, il n'y a pas de projet. Il n'y a que ça. Je me concentre sur ça d'abord. Oui. Ensuite, on verra avec le temps. Oui. Inch'Allah.
1: Pourquoi pas? Je disais, c'était la dernière question, mais il y a une autre qui vient. Le livre, c'est à combien?
4: Le livre, il coûte que 400 000, ce qui équivaut à 40 euros, comme ça. Oui.
1: Pour vous, c'est pas coûteux?
4: Oui, justement, cette question, elle revient souvent. Oui, je connais la situation du pays, mais il faut aussi que je couvre mes frais. Parce qu'il faut savoir que ce livre, il n'est pas édité ici. Donc, je suis venue justement dans ce sens. J'ai calculé, je me suis dit, ça va être un peu compliqué. Pourquoi pas imprimer en Guinée comme ça? Il n'y a pas de prix d'exporter, en fait, de la France. Le prix de transport, on va dire. Il n'y a pas de prix de transport.
2: Ça,
4: mais...
2: c'est réduit beaucoup.
4: Exactement. Mais là, c'est le contraire. Même ici, je suis allée voir des gens. Ils m'ont dit qu'eux-mêmes, ils impriment en France, ils impriment... au Canada, ils impriment en Côte d'Ivoire, au Sénégal, mais ici on a ce problème. On n'a pas de maison qui fait les impressions. En plus, c'est un livre qui est très beau, qui est d'une super belle qualité.
2: Oui, en plus, la couverture, c'est attrayant.
4: C'est une très bonne qualité.
2: On voit les tomates.
4: C'est une très très bonne qualité. Donc, je pense que ça mérite le prix. En plus, 170 pages. Vraiment, ça mérite le prix. 400 000, c'est rien. Les femmes, elles mettent les ongles à 400 000, hein. Elles mettent les ongles à 400 000, hein. Elles mettent, portent des robes, beaucoup plus chères. Donc, 400 000 pour apprendre, pour s'enrichir, pour apprendre que ce soit des vocabulaires culinaires ou des recettes ou plus de connaissances. Je pense que 400 000, normalement, c'est rien. C'est rien. Et il n'y a jamais un prix élevé pour un livre, pour une connaissance.
2: Pour une connaissance.
4: Oui.
1: Pour une connaissance, il n'y a jamais de prix assez élevé. Alors, est-ce que vous ciblez seulement les femmes ou ça peut intéresser aussi les hommes?
4: Non, je cible pas seulement les femmes, je cible toutes les personnes qui aimeraient apprendre à cuisiner. Et toutes les personnes qui savent déjà cuisiner, parce que ça peut les intéresser. Il y a des recettes qu'ils connaissent pas forcément. Donc, c'est toutes les personnes, en fait, qui sont passionnées aussi de la cuisine.
0: Il y a souvent cette conception des choses chez nous, en Afrique, en Guinée particulièrement. On pense que la cuisine, elle est faite que pour les femmes. Qu'en pensez-vous?
4: Faut pas, ils vont descendre sur moi sur les réseaux sociaux. La place de la femme, c'est la cuisine. Je ne suis pas d'accord. Si on parle de relations là, non? Par exemple, dans un couple, tout le monde peut cuisiner. Hein. Tout le monde peut cuisiner, sérieusement. Il n'y a pas de femme. La cuisine connaît pas de sexe, en fait. La cuisine est universelle. La cuisine ne connaît pas de culture, ne connaît pas de sexe. C'est universel, en fait. Tout le monde peut le faire. Ça dépend de la volonté de la personne.
0: Monsieur au Royaume des Femmes, merci beaucoup à vous, Fanta Kouroman, d'avoir partagé avec nous votre parcours, votre passion et votre univers.
4: Merci à vous, Fatoumata Keita, de m'avoir reçu sur votre plateau, dans votre émission. C'était vraiment gentil. J'ai parlé de mon livre, de mon parcours, et j'espère que ça fera le tour du monde. Merci à vous de m'avoir écouté. C'était moi, Fanta, de Fanta la Tibili. À très bientôt. N'hésitez surtout pas à me suivre sur mes différents réseaux sociaux, Fanta la Tibili. Merci.
0: Et voilà donc, chers auditeurs, c'était Mission Royaume des Femmes, un numéro consacré aux talents qui font bouger les lignes en Guinée. Merci d'être des nôtres ici à Conakry, à Dabola, à Sigiri. Notre invité du jour, passionné de la culture africaine de Guinée, auditeur d'un master en communication à Lille, c'est un plaisir. On se retrouve très bientôt pour une nouvelle rencontre inspirante.

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0: 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Il est 16h.
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0: 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Il est 18h.
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2: Nous sommes le 11 mai 2026. Bonsoir et bienvenue dans Soleil Soir, les titres du journal. Sommet Africa Forward, le coup d'envoi de la rencontre de deux jours est donné ce lundi à Nairobi. Les enjeux de ce sommet, c'est avec un analyste politique. Communal du 31 mai prochain, la haute autorité de la communication a fait un tirage au sort de l'ordre de passage dans les médias publics. Compte rendu à suivre dans cette édition. Sport, la Fédération guinéenne de football a lancé ce lundi le premier module de formation pour l'obtention de la licence CAF A. Cette deuxième cohorte comprend 25 entraîneurs guinéens et étrangers. C'est tout pour les titres. 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Un peu partout dans le monde sur notre site internet le 3w.soleilfmguinée.net.
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2: Une fois encore, bonsoir. Le sommet Africa Forward a débuté ce lundi à Nairobi. C'est en présence de plusieurs chefs d'État, responsables gouvernementaux, investisseurs et acteurs du secteur privé venus échanger sur les enjeux économiques du continent africain. Selon l'analyste géopolitique Ibrahima Bimbaba, les entreprises françaises tirent le plus grand lot à l'écoute.
3: Que généralement les contrats qui sont signés sont à l'avantage des multinationales françaises, par exemple comme Bolloré, qui détient tous les ports africains allant de l'Afrique de l'Ouest jusqu'à pratiquement l'Afrique australe ou même pour ne pas dire de l'Afrique centrale. Dans l'électricité, aujourd'hui on a des groupes comme Bouygues qui gèrent les compagnies telles que la compagnie ivoirienne d'électricité. Aujourd'hui, on parle par exemple en matière de défense et de sécurité que les militaires français sont partis, mais les bases militaires existent encore et certaines troupes ont été repositionnées à des endroits plus stratégiques. Par exemple, la Mauritanie, le Bénin, Djibouti, il y a encore des soldats français. En matière de finance, aujourd'hui, on parle de liberté financière pour l'Afrique. Mais là, la contrainte monétaire aujourd'hui avec le franc CFA, il y a aussi cette question même diplomatique. Par exemple, Paul Biya et Sassou Nguesso ou Alassane Ouattara, qui ont le droit de rester au pouvoir autant qu'ils le veulent, mais un Alpha Condé devrait partir au nom de la limitation des mandats. C'est la même chose avec ceux qui sont venus récemment au pouvoir. Assimi Goïta, Ibrahim Traoré avec le général Tiani sont mal perçus par la France.
2: Le président guinéen Mamadi Doumbouya, accompagné d'une forte délégation, est aussi sur place. Ibrahima Bimbaba évoque les relations bilatérales entre la Guinée et la France. Il est intervenu dans l'émission On en parle à Soleil ce lundi.
3: Vous avez vu récemment que c'est un Français qui est à la tête de Nimba Mining Corporation. Donc ça veut dire que la France est encore, pour ne pas dire de retour complètement en Guinée. Il n'y a pas que ça. Il y a des hôpitaux régionaux dont les contrats ont été obtenus par des Français. Il y a la question de la formation des gendarmes guinéens au niveau de la sécurité et de la protection civile, qui est aussi très très étroit un partenariat avec la France. Donc sur des questions par exemple concernant l'énergie, la sécurité, les questions environnementales, la France, la Guinée peut décrocher encore, mais consolider ses acquis avec la France et pouvoir bénéficier de l'expertise française. Maintenant, c'est est-ce que dans ces contrats-là, nous aurons véritablement des pourcentages élevés en termes de retombées financières? C'est la question que tout le monde aujourd'hui se pose.
2: Cette information qui vient de nous parvenir à l'instant, le Front démocratique de Guinée prendra finalement part aux élections législatives et communales. Le parti est revenu sur sa décision de boycott ce lundi. Après plusieurs jours de médiation, le camp de Abdoulaye Roubaldi estime que ses griefs ont été pris en compte. On écoute Samba Camara, membre du bureau exécutif du Front DEG.
4: On a écouté des gens qui nous supplient. À chaque jour, on recevait des délégations qui venaient nous supplier à se retourner à la course. Et vous savez, quand on annonçait notre retrait aussi, on n'avait pas fermé la porte. On a égrené des points auxquels on s'est senti victime. C'est notamment l'absence de la validation de toutes nos candidatures dans le Grand Conakry. On n'était présent dans aucune commune. Donc, quand nos candidats à la base nous remontent une telle information et on vérifie, on trouve que toutes nos candidatures ont été rejetées. Et ça valait le coup de se retirer. Mais maintenant que les choses avancent, hier, on n'était pas candidat dans le Grand Conakry. Aujourd'hui, on nous a rétablis dans l'intégralité. Ça, on peut noter un plus. Deuxièmement, point de vue, invalidation de nos candidatures aux législatives par endroit à Conakry. On nous a rétablis encore à 100%. Ça aussi, on peut dire que c'est un autre plus qui est venu s'ajouter. Par rapport à la candidature de certaines personnes qui ne devaient pas l'être, si Madame la DG a pris son courage de deux mains et demandé à ces personnes-là intimement d'abandonner la course, pour nous encore, c'est une avancée.
2: Toutefois, le bureau politique du Front d'Aig demande à ses démembrements de rester vigilants jusqu'à la fin du processus. On écoute à nouveau Samba Camara au micro de Soleil FM.
4: Il n'y a pas de raison pour ne pas revenir à la course parce qu'un parti est créé, c'est pour conquérir et exercer le pouvoir. C'est pas autre chose. Pour conquérir le pouvoir, il va falloir participer aux élections. Tu peux pas coucher chez toi et gagner une élection. C'est ridicule quand même de penser que quelqu'un vient nous menacer. À l'intérieur, quand je prends la commune qui portait nos griefs, surtout à Sigri, Quintinia, je vous informe que nous avons été rétablis. Ici, en Basse-Côte, en tout cas là où on a déposé nos candidatures, ils ont ramené. Et les deux communes au Fouta qu'ils avaient invalidées, ces communes-là ont été rétablies. On peut vous dire qu'on a été rétablis en nos droits à date. Maintenant, cela n'est pas une condition suffisante pour dire que tout est OK. On reste vigilant. On a dit à nos représentants à la base, ce n'est pas parce qu'on vous êtes candidat que tout est fini. Soyez vigilants. Évitez de violer la loi, mais quand on viole la loi devant vous, remontez-nous l'information si vous ne pouvez rien faire. On va porter nos revendications acquis des droits.
2: Comme annoncé en titre, la haute autorité de la communication a procédé ce lundi au tirage au sort pour déterminer l'ordre de passage des listes de candidats dans les médias publics. Les élections communales sont particulièrement concernées par ce tirage. La cérémonie s'est tenue au siège de l'institution dans la commune de Kaloum sous la supervision d'un huissier de justice et en présence des candidats de la zone spéciale de Conakry. La journée mondiale des espèces menacées est célébrée le 11 mai de chaque année. Elle a pour but d'alerter le grand public sur la disparition accélérée de la faune et de la flore et de promouvoir des actions concrètes pour préserver les écosystèmes. L'édition 2026 est placée sous le thème « L'urgence d'agir contre la sixième extinction de masse ». Amara Simbasila.
5: La célébration de cette année met l'accent sur la préservation des habitats naturels face au changement climatique et à l'urbanisation. Abdourahmane Diakité, juriste en environnement, parle de cette journée.
6: Le but de cette journée est un rappel à l'action pour venir en aide à ces espèces qui sont menacées par nos activités directement ou indirectement. C'est une journée, une occasion de sensibiliser les acteurs qui sont à l'origine de ces activités qui menacent ces espèces.
5: En Guinée, des espèces sont aussi menacées de disparition, indique ce spécialiste.
6: Si les habitats des espèces sont menacés de disparition, qui va avoir effectivement par rétroaction la disparition des espèces, dira également que ces espèces-là sont menacées d'extinction parce que il y a certaines espèces qui ne vivent que dans leur écosystème. Par exemple, prenons le cas de Nymphaeophrynoïde occidentalis, le crapaud vivipare de Monemba. Ces espèces ne peuvent vivre que au niveau de Monemba.
5: Pour la préservation durable de ces espèces en extinction, Abdourahmane Diakité énumère quelques pistes de solutions.
6: Pour ce qui doit être fait, c'est de passer à la conservation parce que les espèces ne vivent que dans les écosystèmes. Par exemple, les zones humides qui sont aujourd'hui en train d'être agressées par nos activités, c'est de faire en sorte comment les projets peuvent venir pour appuyer les sites de conservation, la création des forêts classées, des forêts protégées, des aires protégées. Il faut multiplier parce que c'est dans ces aires protégées que les espèces s'épanouissent.
5: La situation est est critique. Selon l'Union internationale pour la conservation de la nature, sur plus de 157 000 espèces évaluées, plus de 44 000 sont aujourd'hui menacées d'extinction à travers le monde.
2: Selon cet environnementaliste, la Guinée n'est pas en marge de la protection des espèces menacées. Abdourahmane Diakité rappelle que le pays est engagé dans plusieurs conventions pour la préservation de ces espèces. On l'écoute au micro de Amara Simbasila.
6: La Guinée n'est pas en dehors de cette problématique. C'est pourquoi notre pays a signé, ratifié plusieurs conventions allant dans le sens de la protection des espèces. Par exemple, il y a la convention CITES, il y a la convention internationale sur les espèces migratrices qui a été ratifiée par la Guinée. Il y a également la convention sur les oiseaux migrateurs Afrique-Eurasie, auquel la Guinée également a ratifié. La Guinée a admis la liste rouge de l'UICN, l'Union internationale pour la conservation de la nature. Pour pouvoir bien cadrer tout ça, il y a eu un arrêté qui a été pris par le ministère de l'Environnement et des Eaux et Forêts en 2020. Et quand vous lisez cet arrêté, vous allez voir il y a des listes qui sont annexées déterminant effectivement la situation des espèces sauvages en Guinée.
2: Direction l'intérieur du pays, à Cancan, les autorités judiciaires, sanitaires et douanières ont procédé ce lundi à l'incinération de 271 cartons de produits pharmaceutiques impropres à la consommation. Pour ces autorités, l'opération vise à protéger la santé publique et à lutter contre le trafic de faux médicaments dans la région. Mamadi Bayo est pharmacien à la direction préfectorale de la santé de Cancan.
7: Article saisi d'Afroubani, mais en nom scientifique, on dit dexaméthasone. Ce dexaméthasone, quand un concitoyen consomme ça, c'est nuisible à la santé. Parce que c'est un produit même qui peut même favoriser le diabète chez quelqu'un. Parce que c'est au fait un produit qui crée la dépendance. Dès que tu prends, ça crée la dépendance. Il faut toujours continuer sur ça. Et quand tu continues sur ça, c'est pas bon pour la santé. Donc, j'ai trouvé aussi des signaux dont je me réserve un peu les noms parce que les noms ne sont pas du tout connus dans le système sanitaire. Parce que l'État ne reconnaît pas et nous, on ne le reconnaît pas. Donc, les signaux-là aussi sont nuisibles pour les enfants. Et c'est les signaux-là, le moment, vont dans les coins cassés pour aller se procurer de ces produits donnés aux enfants. Je conseille toute la population guinéenne de s'orienter dans les structures agréées que l'État reconnaît.
2: Le substitut du procureur de la République après le tribunal de première instance de Cancan s'est réjoui des efforts consentis par les forces de défense et de sécurité. Bangali Fendouno est au micro de notre correspondant régional Joseph Collier.
8: Le produit a été saisi, le premier groupe d'amour du produit autant pour moi, a été saisi dans une maison à Cancan ici. Le second, c'est un trafiquant qui était dans son camionnet, qui venait avec ce Cancan. Avec la vigilance de la douane, ils sont procédés à son interpellation. Et aussitôt, le produit a été conduit à leur unité, qui parle bien sûr de la dame régionale de Cancan. Les enquêtes sont en cours contre lui. Et il y a des poursuites qui sont engagées contre la personne avec laquelle le produit est passé. C'est le lieu pour le parquet de remercier les forces de sécurité de défense, la police, la gendarmerie, la douane, qui n'a ménagé aucun effort pour accompagner les autorités de la justice.
2: Toutes nos excuses pour la qualité sonore de cet élément. On revient à Conakry pour parler sport. La Fédération guinéenne de football a lancé ce lundi le premier module de formation. C'est pour l'obtention de la licence à CAF. Cette deuxième cohorte comprend 25 entraîneurs guinéens et étrangers. La cérémonie s'est déroulée au centre technique Shérif Souleymane de Nongo dans la commune de Lambani. C'était en présence du directeur technique national, du secrétaire général de la FIGFOOT et des experts de la CAF, Al-Hassan Kondé.
9: Après le lancement au mois d'octobre dernier de la première session de formation des entraîneurs pour l'obtention de la licence CAF A, la FIGFOOT entame une nouvelle session avec des entraîneurs guinéens et étrangers. Mohamed Kamfourila Pebangoura est le directeur technique national.
10: Si vous constatez, il y a une diversité de participants venus de plusieurs nations. C'est ce qui fait l'exception de cette formation. Et je crois que pour que cette formation réussisse, il faudrait que vous soyez actifs, vous acceptez les échanges et la collaboration.
9: Cette initiative des autorités guinéennes est saluée par l'instructeur principal de la CAF, Mohamed Magasuba.
11: Un grand merci à la Fédération guinéenne de football, aux autorités administratives, naturellement et politiques, pour l'accueil qui nous a été d'abord réservé ici. Pour que nous puissions réussir ce cours, comme le directeur technique l'a dit, cela va dépendre de l'investissement individuel de chacun de vous. Et nous osons croire que ce premier module-là va faire une très belle introduction pour la carrière des entraîneurs que vous êtes.
9: Le secrétaire général de la FIGIFOOT est revenu à cette cérémonie sur la portée de cette formation. Ibrahima Blasco Barry.
12: Ce chantier ambitieux vise à restructurer durablement la base technique de notre football, à améliorer la qualité de l'encadrement à tous les niveaux, à renforcer les compétences de nos éducateurs, entraîneurs et cadres techniques, afin de bâtir un football guinéen plus compétitif, mieux organisé et durablement performant. Former des entraîneurs qualifiés, ce n'est pas seulement délivrer des certificats, c'est investir dans la qualité du jeu, c'est préparer nos talents dans de meilleures conditions.
9: Fousseni Diawara, ancien assistant de Kaba Diawara à la tête du Sili National, figurait parmi les participants. La licence CAF A constitue une étape incontournable pour les entraîneurs qui aspirent à diriger des sélections nationales ou des clubs engagés dans les compétitions africaines.
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2: Et justement, nous faisons un tour de l'actualité africaine internationale et c'est avec vous Amara Simbasila. Bonsoir.
14: Bonsoir Mamadou Ba, bonsoir à tous. Au Cameroun, des hommes armés appartenant à des groupes séparatistes anglophones, selon des témoins, ont sémé la terreur dans un village de la commune de Bangourin, dans l'ouest du pays, en zone francophone. C'était dans la nuit de samedi au dimanche 10 mai. L'incursion, selon un bilan non encore officialisé, a fait un mort et 13 personnes enlevées, dont on reste sans nouvelles. Le président de la RDC, Félix Tshisekedi, est à Kampala aujourd'hui pour deux rendez-vous distincts. La conclusion de la 9e session de la commission permanente mixte RDC-Ouganda et le 12 mai, l'investiture du président Yoweri Museveni, un déplacement qui dit l'importance que Kinshasa accorde à cette relation. Partenaire militaire dans l'Est congolais, l'Ouganda est aussi devenu le premier débouché commercial de la RDC, mais cette alliance a ses frictions. Le président français Emmanuel Macron a annoncé ce lundi 11 mai 23 milliards d'euros d'investissement pour l'Afrique, dont 14 milliards d'investissement strictement français, privé et public, en clôturant le forum des affaires du sommet franco-africain Africa Forward à Nairobi. En interactualité, l'Union européenne est parvenue ce lundi 11 mai à se mettre d'accord pour sanctionner des colons extrémistes israéliens coupables de violences contre les Palestiniens en Cisjordanie, a-t-on et selon les sources, Israël a dénoncé une décision arbitraire et politique. Pour finir, Mamadou Ba, le premier ministre britannique Keir Starmer tente de sauver son poste. La semaine dernière, son parti travailliste a perdu des milliers de sièges lors du renouvellement des collectivités locales anglaises, a perdu aussi le contrôle du parlement gallois décentralisé. Après plusieurs mois de popularité en chute libre et de scandales liés à l'affaire Epstein, une quarantaine de députés l'appellent à envisager de démissionner. Keir Starmer a donné ce lundi dans la matinée un discours. Le Premier ministre ne compte aller nulle part.
2: Merci à vous, Amara Simba Sila. Dans un instant, la page invitée.
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2: Et nous recevons la slameuse et poétesse Antoinette Maumou. Elle se prononce sur les stéréotypes autour de la prise de parole des femmes en public en Guinée. L'invité répond aux questions de Fatoumata Keita.
15: Bonsoir madame.
16: Bonsoir.
15: Aujourd'hui, nous parlons de prise de parole, notamment chez la femme. À votre avis, est-ce que c'est quelque chose de valorisé?
16: La prise de parole pour la femme, oui. En Guinée, les gens essayent de mettre un point dessus, un point important. C'est pourquoi beaucoup de personnes disent aux femmes de s'exprimer, d'aller au bout de leur lutte et aussi de trouver leur place en se battant, en étant indépendante, en étant autonome. Mais c'est vrai qu'avec les normes, les traditions, ça reste un sujet très, très relégué au second plan. Mais je crois que si les femmes décident elles-mêmes de comprendre ce problème, elles auront la force de se battre et de pouvoir comprendre ce problème. Elles auront la force de se battre et de pouvoir donner une place de choix.

0: Est un inconvénient, il faut abattre cet inconvénient parce que elle pourra se mettre en travers de nos chemins parce qu'elle a la parole, elle va décider, elle va aussi porter sa voix, elle va dire que ça c'est bien, ça ce n'est pas bien. Ils veulent pas d'une femme qui conteste ce qu'ils disent. Donc c'est pourquoi souvent ils associent cela à de l'ambition, à dire que ah, elle est trop ambitieuse, c'est une mauvaise fille. Non, ils ont peur.
1: Alors vous êtes slameuse, poétesse également. Le slam c'est une forme d'art aujourd'hui qui est nouveau pour la plupart des Guinéens. Il y a également pas mal de jeunes femmes qui commencent quand même à se lancer dans le domaine, même s'il y en a qui restent toujours hésitantes. Est-ce que ça change quelque chose que les femmes se retrouvent dans ce domaine?
0: Oui, ça change beaucoup de choses parce que c'est déjà un art qui est vivant et c'est un art de la parole parce que tout ce qu'on écrit, on le dit. Certes, on ne le chante pas, mais c'est accompagné de mélodies. Mais ce qui est important, c'est le message qu'on fait passer. Et je crois qu'ici, il y a plus de femmes dans ce domaine-là. Les choses vont changer. Parce que quand il y a des événements sérieux, c'est des slameurs et des slameuses qu'on appelle. On n'appelle pas d'autres personnes parce qu'on sait, on est conscient que leur message porte plus et qu'ils ont les capacités de faire passer ce message. Et si les femmes se tournent vers cet art, je crois que les choses changeront.
1: Comment pousser les femmes à se tourner vers cet art-là? Comment briser notamment les stéréotypes, la plupart du temps qui les freinent?
0: C'est déjà enlever ce truc tabou sur l'art, tout ce qui est artistique. C'est d'abord que les mentalités s'ouvre. Dans beaucoup de pays, l'art, c'est quelque chose d'honorable, de sacré, parce que personne ne peut faire de l'art. Tout ce qui est artistique vient de l'esprit, et c'est une créativité. Si tu n'as pas le truc, comme on dit, tu ne pourras pas le matérialiser. Donc, c'est déjà en bas âge, accompagner les enfants dans ce qu'ils veulent. Il faut que les parents aussi comprennent que faire de l'art, c'est pas faire du vagabondage. C'est parce qu'il n'y a pas une éducation artistique que les gens sont encore dans des mentalités vraiment antérieures. Des années, je sais pas comment dire ça, mais même les gens de 1900, ils connaissaient la valeur de l'art, de tout ce qui est artistique. Donc, c'est déjà éduquer les parents, éduquer aussi les enfants. Enfants sur cela, sur l'importance d'avoir l'art comme modèle de changement, d'évasion. Donc, eux, ils se disent qu'ils s'évadent, ils partagent leur inspiration. Pour eux, déjà, c'est une richesse. C'est pour ça qu'on ne comprendra jamais les artistes.
1: Merci à vous, Symphonie Poétesse Nimba, d'avoir répondu aux questions de Soleil FM.
0: Merci.
2: C'est cet entretien qui met fin à cette édition d'information conduite à la technique par Ibrahim Kalimara. Merci à toute l'équipe pour la réalisation.
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4: On ne compte plus les minutes, mais les secondes. Vous voulez passer un simple coup de fil? Cela relève désormais d'un exercice mental insupportable pour le consommateur guinéen. Cela s'applique aussi à la connexion Internet qu'à toute autre activité liée à l'utilisation du mobile dans ce pays. C'est un petit défi quotidien. Tout finit et tout s'épuise sans crier garde. Vous vous attendez à une conversation de 2 minutes. À 30 secondes déjà, vous n'avez plus le crédit. On vous parle de forfait, mais c'est Internet qui se moque de votre galère. Un passe de mois est égal à moins d'une semaine, la semaine égale à une heure. Pour ce qui est des passe jours, aucun respect pour le consommateur. Ça vous finit en un claquement de doigts. Du débit, vous voulez qu'on en parle? Par moment, vous avez juste envie de jeter votre smartphone contre le mur. Vous ouvrez une page, elle charge. Vous attendez. Et vous vous surprenez à regarder votre montre toutes les 10 secondes. Envoyez un message. C'est le même scénario, sinon casse-tête. Il reste coincé quelque part entre le serveur et votre téléphone. Mais malgré tout ça, on tient. Oui, on tient. On s'accroche, on rit, on soupire, on s'énerve parfois, mais on continue. Et jusqu'à quand? Mystère. Peut-être que demain sera meilleur, ou pas. Mais aujourd'hui, pour l'instant, on s'en sort. Non, on survit à notre manière, avec un soupçon de patience et beaucoup, beaucoup d'espoir. Alors, la prochaine fois que vous verrez votre téléphone, souriez un peu. Parce qu'ici, chaque appel passé, chaque message envoyé, c'est une victoire sur le quotidien.
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Il est 19h. 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

0: 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Il est 20h.
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3: Bonsoir et bienvenue dans ce journal dédié à la campagne pour les législatives du 31 mai 2026 dans l'ordre de passage établi par la Haute Autorité de la Communication. Nous ouvrons ce journal ce lundi par le parti Front démocratique de Guinée, Frondeg. Le message n'est pas disponible. Ce qui nous amène à enchaîner avec le parti Avenir d'une Guinée nouvelle, AGN. Message non disponible non plus. En troisième position, vous avez droit au message de la Génération pour la modernité et le développement, GMD. Message non disponible. En quatrième position, pour terminer, place au message du parti Union des Forces Nouvelles de Guinée, UFNG. Message non disponible non plus. C'est la fin de ce journal conduit à la technique par Aboubakar Youla. À la présentation, Mamadou Ba vous a servi. Bonne suite de programme sur Soleil FM Guinée.
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Nous sommes lundi 11 mai 2026. Bonjour et bienvenue dans On en parle à Soleil, cette émission de débat et d'analyse de l'actualité politique et sociale vous parvient les lundis et mercredis sur la 93.5 d'Allo Grand Conakry, mais aussi à Dabola et Sigiri. Pour nos auditeurs de la diaspora, vous pouvez nous écouter sur notre site internet le www.solefmguinée.net. Le président guinéen s'est envolé dimanche pour la capitale kenyane avec plusieurs autres chefs d'État et investisseurs. Mamadi Doumbouya prend part au sommet Africa Forward. Les activités de cette rencontre sont déjà lancées ce lundi par le ministre Jean-Noël Barrot. Quels sont les enjeux de cette rencontre? Quel profit la Guinée peut en tirer? Nous poserons ces questions à Ibrahim Bembaba, analyste géopolitique. Possible retour du fonds d'aigle à la course pour le double scrutin du 31 mai 2026. En tout cas, c'est le pari que compte réussir l'Union citoyenne pour l'émergence de la Guinée. Cette organisation de la société civile a rencontré des responsables du parti dirigé par l'ancien ministre Abdoulaye Yero Baldi. Le vol à l'arraché, souvent d'actualité à Conakry, malgré les récentes interpellations opérées par la police nationale. Cette semaine, c'est le journaliste Tierno Amadou Ouriba qui en a été victime. Le confrère a perdu tout son matériel de travail à Foula Madina quand les individus sur une moto ont voulu dérober son sac à dos. C'est le menu que nous vous proposons au compte de ce numéro de l'émission. On en parle à Soleil. La conduite technique est assurée par Ibrahim Khalil Mara à l'animation. Babanou Timbo Kamara, Mamadouba. On se retrouve juste après une petite virgule.

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2: Une fois encore, bonjour et merci de nous préférer tous les matins quand il est lundi et mercredi pour décrypter avec nous l'actualité guinéenne, africaine, pourquoi pas celle internationale, surtout sportive avec ce classico d'hier, Babanou Dimbo Camara.
3: Bonjour Mamadou, j'avoue moi j'ai regardé le match quelque part en dormant. Et puis c'est moi qui me réveille, je trouve le deuxième but donc du FC Barcelone. Voilà, ça n'avait pas disons, je ne dis pas je n'avais plus le goût de regarder le match, mais
2: parce que
3: je me suis plus senti
2: ça a été inscrit presque dès le début hein.
3: C'est ça, à la première explication, première période, c'est là que les deux buts sont rentrés, voilà, et le Barça a soulevé la coupe et encore remporté ce championnat. Voilà. Voilà, c'est parti.
2: Voilà, Babanou, on va d'un moment à l'autre avoir Ibrahima Mbembaba pour avec lui discuter de cette rencontre qui s'est ouverte ce lundi à Nairobi au Kenya. C'est une rencontre quand même qui regroupe plusieurs chefs d'État africains, mais aussi le président français, et des investisseurs aussi sont attendus.
3: Et le président Mamadi Doumbouya y est arrivé hier, donc on a vu son départ d'abord ici à l'aéroport international Ahmed Sékou Touré. Il va participer à ce sommet Africa Forward Summit qui est prévu les 11 et 12 mai 2026, c'est aujourd'hui donc, et il faut rappeler Mamadou que c'est un rendez-vous hein, qui vise à promouvoir beaucoup d'aspects hein, dans l'économie, surtout des pays. On parle là d'innovation, on parle de croissance économique, on parle même de transition énergétique et de développement durable à l'échelle africaine. Et le président Mamadi Doumbouya, vous savez, disons la colonne vertébrale actuellement, si j'ai pu me permettre de le dire, de l'économie guinéenne, c'est bien cette affaire Simandou, alors la présidence de la République indique que le président Mamadi Doumbouya est porteur de la vision Simandou, un programme pour les 15 prochaines années. Il a été donc le président Doumbouya est donc sur place comme beaucoup d'autres hein. Il a été accueilli à sa descente de l'avion par William Ruto qui est le président kenyan et bien d'autres responsables hein, une délégation guinéenne aussi, la délégation gouvernementale aussi a accueilli le chef de l'État, le président Mamadi Doumbouya. Cette délégation, il faut le rappeler, il y avait Dr Maurice Andan Kouyaté, le ministre des Affaires étrangères, le ministre du Plan et du Développement, ministre du Budget, d'Économie et des Finances, des Mines, parce que tous ces cadres-là sont concernés par
2: les départements stratégiques.
3: Oui, justement, les départements des aspects dont j'ai parlé tantôt, parce que lorsqu'on va parler énergie, on va parler croissance économique, transition énergétique, développement durable. Voici donc des ministères qui rentrent en action. Donc, il y a également le ministre Mori Kondé. Donc, il y a beaucoup d'autres, hein, la délégation guinéenne, il faut le dire comme ça. Et il y a même des conseillers, parce que tu sais, vous savez, récemment, après le débarquement de beaucoup de ministres, beaucoup ont été envoyés, entre guillemets, je puis le dire, au garage. Et à la présidence là-bas, c'est une sorte de recyclage. Donc, mais des conseillers qui sont aussi nommés dans des domaines spécifiques ou spécialisés. Vous prenez par exemple dans le cadre des technologies et ainsi de suite, vous savez, c'est l'ancienne ministre du Plan, ancienne ministre de la Communication et même l'ancienne ministre de l'Économie numérique. Donc dans la délégation il y a fait aussi Mahamadou Abdoulaye Diallo, il y avait Mamadi Doumbouya donc de l'ARPT, il y avait Dr Bernard Goumou et bien d'autres. Donc ce sommet Mamadou quoi que il se passe donc au Kenya, il faut savoir qu'il y a quand même des oppositions sur place. Quand même, la société civile kenyane reste divisée sur la tenue de ce sommet donc au Kenya, parce qu'il y a eu récemment des manifestations donc qui sont appelés contre-sommets, qui ont été organisés même à Nairobi par la société civile, qui qualifie le sommet Africa Forward de tentative de la France de réinstaurer par exemple une influence coloniale. Donc c'est comme si c'est la France Afrique en quelque sorte. Et un organisateur d'ailleurs même de cette manifestation qui s'est confié à un journal, donc à un journal kenyan qu'on appelle de Standard. Alors, il estime que ce sommet France-Afrique n'est ni un geste de bonne volonté, parce que beaucoup aussi voient cet aspect. Toujours, beaucoup vont, on va voir ce sommet comme un verre à moitié vide et à moitié plein. Il dit que ce n'est ni un geste de bonne volonté, encore moins une plateforme de partenariat égalitaire, selon ce manifestant qui s'est confié à nos confrères. Pour lui, c'est tout simplement une offensive de recolonisation impérialiste rebaptisée, qu'on a juste rebaptisée de cette façon. Donc, cette controverse-là, Mamadou, elle existe, même si de part et d'autre, il y a ces réactions qui sont là et qui restent quand même, qui expriment cette position. On a même vu le président Emmanuel Macron qui s'est exprimé. Je le rappelle, il est là-bas comme les autres pour ces deux jours-là, le président français.
2: Hier, il a quitté l'Égypte.
3: Oui, il a quitté l'Égypte. Et depuis que ce sommet a commencé, maintenant on se pose encore la question, qu'est-ce que ce sommet va nous apporter? Quand je dis nous, je veux parler de l'Afrique. Par rapport aux autres qui sont tenus déjà, chaque année on a ça. Et l'autre aspect, c'est une première, Mamadou, depuis je crois 1973, la tenue de ce sommet dans un pays anglophone, parce qu'on sait la France-Afrique, souvent on a tendance à aller sur la base de la France et ses anciennes colonies. Et ses anciennes colonies en France, on voit beaucoup plus, on voit ces pays francophones, mais dans un pays anglophone, depuis quand même plusieurs années, c'est une première dans ce pays-là. Alors, en tout cas, entre la France et ces pays africains.
2: En tout cas, vous vous êtes posé la question, qu'est-ce que ça peut apporter à la Guinée? On va la poser tout de suite à Ibrahim Mbembaba. Bonjour, monsieur Ba.
4: Oui, bonjour.
2: Merci de nous rejoindre.
4: Bonjour, Babano.
2: Merci de nous rejoindre dans ce numéro de l'émission On en parle à Soleil. Donc, on parle de ce sommet qui se tient à Nairobi. D'abord, avant de parler d'aspects spécifiques, globalement, quelle appréciation faites-vous de la tenue de ce sommet en Afrique?
4: Bon, écoutez, le sommet France-Afrique, pour ne pas dire autrement Afrique-France, c'est du classique. Ça fait plus de 50 ans, c'est la même chose qu'on voit. Et ce qu'il ne faut pas perdre de vue, c'est que les problèmes entre l'Afrique et la France, ce n'est pas des problèmes de sémantique. Parce que si vous voyez de près, vous vous rendrez compte que la France trouve toujours des formules pour dire que ce n'est plus désormais la même France-Afrique. On trouve des formules, soit pour dire Afrique-France, comme la dernière fois où on a réuni des jeunes acteurs politiques et sociaux en France, je crois à Montpellier, avec l'ère Macron. Aujourd'hui, on est en train de changer de lieu. On dit que c'est désormais en Afrique anglophone, ce n'est plus en Afrique francophone. Tout ça, c'est des formules trouvées par la France pour dire que les choses ont changé. Mais en réalité, il y a beaucoup de questions qui fâchent, qui ne sont pas abordées, disons, avec sincérité. Je pense que la France devait aller plutôt dans ce sens-là que de trouver des formules à chaque fois pour dire que les choses sont en train d'évoluer.
2: Alors, c'est quoi les dessous de cette rencontre?
4: Bon, s'il n'y a pas de dessous en quelque sorte, c'est de maintenir le partenariat entre la France et les pays africains, inclure aussi davantage les pays anglophones que sont le Nigeria, le Kenya, parce que vous n'êtes pas sans ignorer que le Nigeria aujourd'hui est un des partenaires les plus importants en matière commerciale pour la France, réciproquement aussi. Donc, les pays anglophones comptent, mais on continue aussi à maintenir tous les pays de l'Afrique francophone. Macron s'est déplacé avec une armada de chefs d'entreprise françaises, allant des entreprises privées, que ce soit dans l'énergie, dans la sécurité, et même dans ce que vous appelez aujourd'hui l'électronique, l'intelligence artificielle, avec des entreprises aussi de l'automobile. Donc c'est pour avoir des partenariats, on n'est pas dit décrocher des contrats pour les entreprises françaises. L'enjeu c'est ça, parce que le continent africain est une terre d'opportunités, et que ce soit en matière de sécurité ou d'agriculture, l'Afrique a bénéficié de l'expertise française. Maintenant, c'est comment ces contrats-là seront ficelés, c'est ça le véritable enjeu de ce sommet-là.
3: Voilà. Là, cette fois-ci, on parle d'innovation, on parle de transition énergétique, on parle de développement durable, on parle économie. Est-ce que vous pensez que, entre guillemets, il y aura ce partenariat, on dit qu'on appelle souvent gagnant-gagnant, et entre donc lors de ce sommet-là? Qu'est-ce que ça va, ce qui va sortir?
4: Écoutez, nous doutons bien que cela se passe comme on le souhaite, et surtout comme avantage pour bénéficier de beaucoup de retombées pour le continent africain, parce que généralement les contrats qui sont signés sont à l'avantage des multinationales françaises. Moi, je parlerais plutôt de fait que la France doit changer dans son attitude vis-à-vis de l'Afrique dans les différentes relations. Je vous donne des exemples palpables. Aujourd'hui, on parle par exemple en matière de défense et de sécurité que les militaires français sont partis. Bon, moi je dirais qu'ils ont été drastiquement réduits, mais les bases militaires existent encore et certaines troupes ont été repositionnées à des endroits plus stratégiques, que ce soit par exemple la Mauritanie, le Bénin et Djibouti. Il y a encore des soldats français. En matière de finance, aujourd'hui, on parle de liberté financière pour l'Afrique et que l'Afrique est libre de pouvoir commercer avec qui elle veut. Mais là, la contrainte monétaire aujourd'hui avec le franc CFA, qui est utilisé dans bon nombre de pays africains encore, qui est une monnaie, disons, post-coloniale, pour ne pas dire coloniale même. Donc ça crée des problèmes. Maintenant, il y a aussi cette question même diplomatique que la France aborde avec une géométrie variable du deux poids deux mesures. Et je vous donne des exemples concrets. Vous avez par exemple Paul Biya et Sassou Nguesso ou Alassane Ouattara qui ont le droit de rester au pouvoir autant qu'ils le veulent, mais un Alpha Condé devrait partir au nom de la limitation des mandats. C'est la même chose avec ceux qui sont venus récemment au pouvoir au Mali, Assimi Goïta et Ibrahim Traoré avec le général Tiani sont mal perçus en termes de principes ou de droits humains par la France, mais ce qui se passe en Guinée, on le regarde aussi d'un œil bienveillant. Donc tout ça prouve à suffisance que il y a des questions sur lesquelles la France doit véritablement avoir une position claire, notamment sur des questions de principe de respect des droits humains et des principes fondamentaux concernant la démocratie, que ça ne soit pas des positions à géométrie variable. Ce n'est que par ça qu'on pourrait aborder de fond en comble les autres questions, notamment les questions financières ou généralement les multinationales françaises, par exemple comme Bolloré, qui détient tous les ports africains allant de l'Afrique de l'Ouest jusqu'à pratiquement de l'Afrique australe ou même pour ne pas dire de l'Afrique centrale dans les grands lacs. C'est Bolloré qui détient ça. Dans l'électricité, aujourd'hui, on a des groupes comme Bouygues qui gère les compagnies telles que la compagnie ivoirienne d'électricité. Voilà, ce sont ces aspects-là que, par exemple, le Sénégal, à travers son nouveau régime, le PASTEF, dont le gouvernement est dirigé par Ousmane Sonko, veut renégocier le contrat pour que les pays africains puissent véritablement bénéficier de cela pour amorcer un réel développement.
2: Alors, le président guinéen est parti depuis hier pour prendre part à ce sommet. Avant, le ministre français chargé du commerce était à Conakry, ici, où il a réitéré l'invitation pour prendre part à cette rencontre. Qu'est-ce que la Guinée peut concrètement gagner à l'occasion d'une rencontre comme celle-ci?
3: Et surtout au moment où on parle de Simandou 2040.
4: Oui, la Guinée a beaucoup à gagner. Vous avez vu récemment que c'est un Français qui est à la tête de Nimba Mining Corporation, l'entreprise qui a remplacé Guinée Aluminium
2: Alumina Corporation.
4: Voilà, donc ça veut dire que la France est encore, pour ne pas dire de retour complètement en Guinée. Il n'y a pas que ça, il y a des hôpitaux régionaux.

dont les contrats ont été obtenus par des Français. Il y a la question de la formation des gendarmes guinéens au niveau de la sécurité et de la protection civile, qui est aussi l'énergie, la sécurité, les questions environnementales, protection civile, qui est aussi l'énergie, la sécurité, les questions environnementales. La France, elle a

0: transparence, parce qu'on n'a pas vu les causes qui ont été mises à l'interne, on ne connaît pas. Alors, on nous parle pratiquement de 15% comme la part de l'État guinéen, ça veut dire que c'est faible pour un projet.
1: Voilà, il y a la connexion qui est en train de se dégrader, j'allais dire le réseau. Hein. Est-ce que vous nous entendez très bien?
0: Voilà. Allô,
1: allô. Allez, allez-y. Voilà. Alors, l'autre question, c'est surtout sur le plan politique. Hein. Vous l'avez tout à l'heure rappelé, mais on a vu, disons, le départ ou la façon dont la France est traitée ces dernières années ou ces derniers moments, notamment au Mali, au Burkina. Est-ce aussi ce sommet pourrait permettre quand même de rapprocher un tout petit peu ou des tentatives de rapprochement entre la France et ces pays où elle est devenue persona non grata?
2: Pour compléter la question de Babalu, c'est que hier, à l'occasion de la conférence conjointe organisée par Macron et le président du Kenya, il a justement réitéré son regret en ce qui concerne la façon dont la France a quitté ces pays.
0: Ah, ok. Bon, écoutez, je pense que vous avez aujourd'hui quelqu'un à la tête de l'Union africaine, en l'occurrence Évariste Ndayishimiye, qui a dit récemment dans un des médias internationaux, chez vos confrères, qu'il y a quelque chose dont les pays africains et la France devaient comprendre. Tu ne peux pas te réconcilier avec quelqu'un dont tu ne communiques pas. Donc il avait été nommé envoyé spécial de l'Union africaine pour créer le pont entre l'Union africaine et ces pays qu'on appelle l'Alliance des États du Sahel. Pour preuve, il s'est rendu au Burkina Faso. Je pense que dans un premier temps d'abord, il faut essayer de maintenir le dialogue entre ces différents pays-là, entre ces pays-là et l'Union africaine, et pourquoi pas maintenant entre ces pays-là et les différents partenaires internationaux que sont la France. Et je pense qu'à l'occasion de ce sommet, ça sera certainement abordé en coulisses, en off, avec le président de la Commission de l'Union africaine, le président de l'Union africaine, pour pouvoir véritablement réintégrer ces pays-là. Vous avez vu récemment aussi que le représentant spécial pour mener la conciliation avec la réconciliation avec les pays de l'Alliance des États du Sahel, en l'occurrence l'Ansana Kouyaté, a été reçu par Alassane Ouattara, qui a indiqué clairement que si le Mali aujourd'hui fait la demande à la Côte d'Ivoire pour lui appuyer concernant sa question sécuritaire, la Côte d'Ivoire est prête à porter main. Donc il y a déjà des prémices, pour ne pas dire des pas, de contact entre les organisations sous-régionales que sont la CEDEAO et l'organisation régionale qui est l'Union africaine, pour pouvoir établir des ponts et des contacts entre c'est l'Alliance des États du Sahel et le reste du monde. Et je pense que c'est quelque chose qui est extrêmement important parce que tout le monde regarde d'un œil attentif ce qui se passe aujourd'hui au Mali. Tout le monde est conscient que l'effondrement du Mali ou l'instabilité accrue au Mali va forcément ou nécessairement impacter les pays du Golfe de Guinée et peut-être même toute l'Afrique. Parce qu'on se souvient que c'est la dégradation de la stabilité politique et sécuritaire en Libye qui a aussi réjailli sur le Sahel. Donc les pays africains sont interconnectés et ce qui se passe au Sahel aussi menace l'Europe parce que il n'y a que la Méditerranée qui sépare les frontières africaines des frontières du sud de l'Europe. Donc tout ça, c'est des questions géopolitiques, pour ne pas dire géostratégiques, auxquelles, je pense, Emmanuel Macron n'hésitera pas à aborder avec ses pairs africains.
1: Même si on connaît la position des États du Sahel, les États membres de l'AES, qui régulièrement accusent la France d'être impliquée dans les différentes attaques. On a même vu ce qui s'est passé le 25 avril dernier au Mali.
0: Oui, écoutez, c'est pourquoi nous parlons souvent de deux poids, deux mesures. Et aujourd'hui, ce qui se passe au Mali, il y a quand même des bases arrières, ça tout le monde le sait. Il y a des pays africains qui servent aujourd'hui de bases arrières au front de libération de l'Azawad. Les opposants sont reçus, pour ne pas dire ceux qui sont indépendantistes au Mali, sont reçus par des officines en Europe, plus particulièrement en France. Il y a des responsables des indépendantistes du Front de Libération de l'Azawad qui passent sur des chaînes étrangères, notamment des chaînes françaises qui ont tendance à tenir des propos qui n'est pas de nature à ramener la quiétude ou la paix.

0: sociale au Mali ou même aller dans le sens d'un dialogue. Donc si tout cela se fait et que la France ne bronche pas, nous on n'a pas vu Paris par exemple réagir aussitôt lorsque les attaques se sont produites.
1: Voilà la ligne encore qui se dégrade
0: entre ces pays-là et la France. Donc, mais ces pays-là aussi, je pense qu'ils comprennent l'enjeu, qu'ils sont affaiblis et qu'ils ont besoin quand même plus ou moins d'une aide extérieure, qu'elle soit propre ou interne, pour pouvoir résorber leurs problèmes.
1: D'accord. On va vous libérer la dernière question en une minute. C'est aussi une partie de la société civile du Kenya qui manifeste contre ce sommet parce qu'elle estime que c'est une forme d'impérialisme moderne. Qu'est-ce que vous en pensez?
0: Non, mais je vous ai dit tout à l'heure que la question des relations entre la France et l'Afrique ne réside pas dans la sémantique. C'est pas en disant il n'y a plus France-Afrique, il n'y a plus, comment on appelle ça, la période du précaré français est terminée en Afrique, on va mettre fin avec un bâton magique à tout ce qui se passe aujourd'hui sur le continent. Il faut regarder les choses en face et observer de près. On avait parlé de la monnaie, par exemple, de l'écho.
1: Et est-ce que vous pensez que la jeunesse, justement, est consciente de cet état de fait,
0: qu'elle peut prendre la jeunesse est consciente. Il faut que les Français, pour ne pas dire les autorités, que ce qui se passait il y a 50 ans ou il y a 30 ans, ce n'est plus possible. Les gens ont ouvert le vieux, les jeunes sont connectés. Ce sont ces jeunes qui ont étudié, d'ailleurs même en Occident, qui sont revenus dans leur pays, qui sont des entrepreneurs, qui sont des acteurs politiques. Donc, qui connaissent réellement les enjeux de ce qui se passe dans ce monde-là. Et donc, c'est logique que les Kenyans protestent contre ce sommet parce que ce n'est pas un jeu de mots. Il faut aller vers des faits concrets et voilà, pour que les choses aillent comme ils se doivent sur le continent africain entre la France et ses anciennes colonies.
1: Ibrahima Mbembaba, merci d'avoir accepté notre invitation.
0: Merci beaucoup.
1: Voilà, Babanou, on l'a écouté hein, de long en large. Il a décrypté ce sommet qui se tient, en tout cas, au Kenya. Bon, plusieurs aspects. Hein. Je pense qu'une partie, vous l'aviez déjà abordée.
2: Oui. Il faut dire qu'après donc tout ce qu'on a dit, ce qu'il a dit, il y a quand même ce sommet, disons ces relations qui existent ces dernières années entre la France et surtout on peut s'appuyer sur ce qui s'est passé au Sahel. Et il l'a rappelé tantôt, moi-même quand j'ai vu ça, je me suis dit qu'il serait, j'ai bien fait de lui poser la question concernant cette réconciliation ou ce rabibochement. Si on peut le dire ainsi, entre les pays du Sahel et la France, avec ces différentes attaques. Vous avez vu ce qui se passe, les attaques du 25 et du 26 avril contre Bamako par donc des djihadistes et des indépendantistes de l'Azawad. On n'a pas vu une sortie disons de la France qui condamne ce qui s'est passé comme les autres nations, les autres pays. Ensuite, il y a le porte-parole de ces indépendantistes de l'Azawad qui a été reçu. Moi, je l'ai vu d'abord pour la première fois en France chez nos confrères de l'AFP, l'agence France Presse. Ensuite, je l'ai vu sur TV5 Monde et c'est un indépendantiste. Et vous savez que ce sont ces indépendantistes-là et les terroristes qui ont fait front commun pour venir.
1: Tout le monde a droit à la parole.
2: Non, écoutez,
1: autant on peut donner la parole aux autorités maliennes. Autant on doit en faire envers les.
2: Vous n'êtes pas en train de comprendre ce que je dis. Je n'ai pas dit que les journalistes ne devraient pas le recevoir, mais je vous dis avec cette tournée, et c'est, je crois que Ibrahim Bemba aussi l'a rappelé, cette tournée, qu'elle soit médiatique ou politique dans les coulisses, ce sont des choses qui ne vont pas faciliter les relations entre les autorités maliennes et la France. C'est ce que je veux dire. Je ne parle pas côté journalistique, mais plutôt, et lui qui vient en Europe, il rencontre les autorités, il est reçu, donc il fait des interviews avec les médias, du moment où, dans un contexte où la France souvent est décrié dans, au sein de ces différents États. Donc je dis, ce sont des choses qui ne facilitent pas cette réconciliation, si on peut le dire comme ça, si on peut parler même de réconciliation. Et vous avez vu, dès après tout ce que je viens de décrire, vous avez vu le Niger qui a pris quand même des mesures beaucoup de médias français, notamment France Média Monde, c'est-à-dire vous voyez TV5, France 24, ainsi de suite. Donc les relations, même si dans consciencieusement la France, Emmanuel Macron, il souhaiterait que les relations reprennent avec ces pays de l'AES, en tout cas actuellement, ça ne se sent pas dans cette direction-là. On n'est pas vers cette direction de reprise des négociations, des relations entre la France et les pays de l'AES, parce que ces pays aussi restent campés sur leur position.
1: On va marquer une courte pause et on revient continuer ce débat.

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1: Merci de nous rejoindre dans cette deuxième partie du numéro de l'émission On en parle à Soleil de ce lundi 11 mai 2026. Babanou, l'actualité aussi qui défrait la chronique, les élections du 31 mai 2026, on en parle, parce qu'il y a une démarche initiée par des acteurs de la société civile pour un possible retour du Fondeg dirigé par l'ancien ministre Yero Baldé dans le processus électoral après cette annonce de retrait.
2: Oui, c'est-à-dire même après que cette ONG ou cette organisation de la société civile ait quand même eu cette initiative d'aller vers le Fondeg de Abdoulaye Yero Baldé pour voir si on peut faire disons un rapprochement. L'ONG c'est l'Union citoyenne pour l'émergence de la Guinée, et donc USEG qui a entrepris cette démarche là, mais c'est qu'avant qu'elle ne le fasse, il y a eu quand même beaucoup disons d'analyse et même d'interprétation. Justement, il y en a même qui disaient vers le retour du Fondeg des élections législatives et communales, il y en a qui disaient vers la suspension même ou le retrait des documents ou de l'agrément du parti au cas où le parti ou les responsables n'accepteraient pas de revenir au processus électoral. Donc ce qui a été prévu, comme on l'a dit, hein, c'est que le parti, déjà en faisant l'annonce, c'est qu'il ne reviendrait pas. Il a acté son départ, même si on l'a rappelé une fois ici, il y a quand même certains membres ou certains qui se sont présentés au nom de cette formation politique, notamment aux élections comme candidat uninominou, qui sont restés et qui n'ont pas accepté de suivre le mot d'ordre qui a été donné par le bureau politique national ou les responsables du parti. Donc ça s'est passé comme ça, ce qui a fait que beaucoup même se sont interrogés. J'ai même vu dans la presse où on dit Mamadou que le parti menaçait d'être, que la Cour suprême devrait prendre une décision en parlant donc de retrait. Mais il faut quand même, comme je l'ai dit, il y a eu encore d'autres analyses. Moi, j'ai vu par exemple une analyse de Maître Mohamed Traoré, que vous connaissez, ancien bâtonnier, qui est avocat donc à la Cour, qui a aussi estimé qu'il a vu quelque part, comme je l'ai dit tantôt, que lorsqu'un parti politique se retire d'une élection à laquelle elle avait présenté des candidats, ce parti s'expose à des sanctions allant jusqu'à sa dissolution. Donc lui, il estime, il dit qu'il sait que selon l'article 169 alinéa 2 premier du code électoral, un tel retrait n'est pas admis. Donc c'est-à-dire le retrait dont on a parlé, mais qu'est-ce qui pourrait advenir en cas de retrait de candidature, même si lui aussi il n'est pas allé un tout petit peu loin, mais il est quand même revenu sur un certain nombre d'articles et même de lois, en parlant de la loi organique L-2025-035 du 21-12-2025 portant régime des partis politiques et autres organisations à caractère politique. Il dit donc qu'il n'a trouvé aucune disposition sanctionnant ce cas de figure. Donc ça veut dire que ceux qui pensent ou ceux qui disent que le fait que le Fondeg de Abdoulaye Yero Baldé ait décidé de se retirer du double scrutin donc législatif, c'est-à-dire les élections législatives et les élections communales, le fait que le parti l'ait voulu, ça, il court pas en danger de suspension ou je ne sais pas de dissolution, si on peut le dire comme ça. En tout cas, si on s'en tient à cette explication de cet expert, parce que c'est un juriste, il connaît donc le texte, il cite même cet article donc de la loi portant sur les partis politiques. Mais il se demande où alors est-ce qu'il a mal lu alors ce texte-là ou cette loi organique. Donc c'est ce qui se passe. Alors cette ONG, c'est le week-end, hein? Le week-end, l'ONG a décidé d'aller au siège rencontrer certains responsables du Frondeg, voir est-ce qu'ils vont accepter, voilà, compte tenu de beaucoup de situations. Et l'ONG même estime que pour une question de pluralité et de transparence, parce que le fait que le deuxième parti, en tout cas le parti qui est arrivé en deuxième position lors de la dernière présidentielle ne prenne pas part ou ne prenne pas part, ça signifie quelque chose. Ou quand le parti qui est considéré comme chef de file de l'opposition, si on s'en tient, comme je l'ai dit encore, à la présidentielle avant les législatives, ça pourrait aussi mettre entre guillemets cette crédibilité ou même, disons, la légitimité, si on peut le dire comme ça, la légitimité du scrutin. Le parti, donc, voici, c'est entre autres facteurs évoqués par cette ONG qui, on l'espère, pourra obtenir gain de cause. Est-ce qu'après la décision, tout ce qui a été dénoncé par le parti, mais il faut savoir aussi que le parti aussi attend une décision de la Cour suprême par rapport à tout ce qu'il a exercé comme recours concernant les griefs que le parti avait formulés lors de cette conférence de presse annonçant son retrait de ce double scrutin.
1: En tout cas, on a entendu aussi Dr Seko Gweisi Kondé de l'ONASUR demander au Frondeg de reconsidérer sa décision. C'était à l'occasion de sa récente conférence de presse organisée justement pour parler des préparatifs, le dispositif mis en place pour l'observation électorale. En tout cas, il y a plusieurs initiatives pour faire revenir le Frondeg dans la course.
2: Oui, pas que même l'ONASUR, par la voix de Dr Seko Gweisi Kondé, mais depuis que cela est arrivé, en tout cas au niveau des acteurs ou des leaders d'opinion, tous ceux que moi j'ai entendus demandent au parti de reconsidérer sa position. J'ai vu même d'autres leaders, j'ai vu aussi une interview même que l'ancien ministre des Sports, qui est même candidat à ces législatives, Kiamou Bogola Haba également, qui demande à Abdoulaye Robaldé et à toute son équipe de reconsidérer cette décision. Et bien d'autres acteurs que j'ai vu qui sont engagés dans le processus ou des acteurs de la société civile qui demandent au parti de reconsidérer sa position. Et il y a même des indiscrétions qui disent que le parti est en phase même de revenir sur sa décision. Ça encore, ce sont des informations non encore officielles, mais on va en savoir certainement dans les prochaines 72 heures, 24 heures, on ne sait pas, ou 48 heures, on saura est-ce que c'est dit ou ces affirmations qui se font en coulisses sont authentiques ou pas. Est-ce que le parti va finalement se décider, qu'il le fasse ou non? Il faut, comme on l'a rappelé, déjà certains de ses représentants ou mandataires, malgré l'annonce qui a été faite ou le mot d'ordre qui a été donné, sont toujours dans le processus.
1: En tout cas, lors du dernier tirage au sort, le Frondeg a été tiré pour les législatives, et aujourd'hui encore, il y aura le tirage pour les communales. Là, on parle de l'ordre de passage. Là aussi, on attend de voir.
2: Et pour le dernier tirage dont vous avez parlé, c'est Samuel qui était là-bas, et le parti était... Il y avait quelqu'un qui, même si Samuel a posé cette question au secrétaire général du parti, il a dit non, c'est quelqu'un, un individu isolé qui allait se présenter au nom du Frondeg. Mais quand on a appelé le Frondeg, il y a quelqu'un qui s'était bien présenté au nom du Frondeg, oui, à la haute autorité de la communication. Samuel a pris le soin de poser cette question au secrétaire général du parti, qui a dit non, la personne qui est partie, c'est en son nom, elle n'a pas été mandatée par le Frondeg. Aujourd'hui encore, on verra bien, parce qu'on a aussi envoyé le même Samuel à la haute autorité de la communication pour pouvoir suivre ce tirage au sort. On saura également est-ce que le parti sera représenté ou ne le sera pas, et ça va encore indiquer un tout petit peu le niveau ou le degré donc d'implication ou disons des contrôles du parti par rapport à l'ensemble de ses mandataires ou des candidats.
1: Sans morale, sans Dieu, notre pays ne se relèvera jamais. Il ira en se dégradant, en engendrant la peur, la pauvreté, la division, la haine réciproque. C'est entre autres les propos tenus par le cardinal Robert Sarah ce week-end, des propos qui depuis font la une.
2: Ouais, toujours fidèle Mamadou à son habitude, il est toujours resté droit dans ses bottes, hein. Il a toujours eu le verbe facile en ce qui concerne pour en tout cas dénoncer les maux dont souffre la société guinéenne. On a vu un cardinal Robert Sarah qui n'a pas clignoté même devant entre guillemets à l'époque le président Lansana Conti, ensuite les autres présidents qui se sont succédés, il est resté toujours lui-même. Alors Mamadou, c'est le samedi, hein, si je ne me trompe, c'est le samedi lors de la cérémonie d'intronisation du nouvel archevêque de Conakry, François Silla, donc à la cathédrale, et le cardinal,
1: cathédrale Sainte-Marie
2: de Kaloum, oui, justement, et c'est lors de cette cérémonie d'intronisation que le cardinal Robert Sarah quand même a essayé de passer justement son message en essayant de revenir sur ce qui se passe dans le pays. Il dit, je le cite un tout petit peu, il dit: comment se fait-il que notre société guinéenne se meurt à petit feu? Ça, c'est, il se pose d'abord cette question. Et comment alors cette société se meurt? Il revient pour dire, pourtant, nos mosquées, nos églises sont remplies chaque jour. C'est-à-dire que des fidèles, soit vous êtes, on sait que le pays est dominé par l'islam et le christianisme, en tout cas la majorité de la population. Comment est-ce que la société se meurt alors que les gens remplissent les lieux de culte? Il va jusqu'à dire, n'est-ce pas à cause de la dégradation de notre vie intérieure et morale, de la corruption, de la gabegie, du désordre de nos vies et de nos mentalités dans la gestion du bien public, du bien commun, il voulait dire, donc il l'a dit. Donc cette position, c'est une position cardinale, d'ailleurs même du cardinal Robert Sarah, une position très directe, on le connaît pour son franc-parler, donc il n'hésite pas s'il le faut, et ça prouve à suffisance que souvent les personnes qui disent que nos religieux sont des personnes parfois qui ne prennent pas la parole, ce sont des personnes qui ne s'engagent pas ou qui ne disent les quatre vérités.
1: Il ne faut pas généraliser. Ouais.
2: Non, mais Mamadou, les religieux, je veux dire, moi je ne vais pas parler peut-être des imams ou des prêtres, moi je parle des religieux de façon générale, souvent sont accusés de silence face à certains mots qui gangrènent la société guinéenne. Et là, le cardinal vient déjouer ces pronostics-là, où il vient mettre à côté ses paroles, ses dires souvent dans la société, parce que vous avez vu depuis le samedi, en tout cas le week-end, ces propos ont occupé la une donc des réseaux sociaux. Il y en a même qui ont dit pourquoi les imams aussi ne feraient pas une telle annonce. De toute façon, religieux, pour moi c'est religieux, il a osé dire la vérité, parce que beaucoup aussi ne savent pas que dans les sermons les vendredis, il y a des imams qui souvent dans leurs sermons qui parlent également, même si
1: ils dénoncent
2: plusieurs tares, que ce soit côté autorité, que ce soit côté citoyen ou côté fidèle. Et mais souvent, pourquoi ces gens dans les mosquées, dans les quartiers, on ne les entend pas, ça ne fait pas tellement d'écho, parce que ce ne sont pas des sermons qu'on couvre ou que les médias couvrent, alors que dans une cérémonie d'intronisation donc d'un nouvel archevêque de Conakry, on sait qu'il y avait des médias. Et si aussi c'est à la mosquée Faisal, par exemple, la grande mosquée de Conakry, on tient de tels propos aussi, ça trouve que il y a du monde et il y a des médias aussi ici. Mais moi, je me dis souvent, peu importe votre rapprochement ou disons votre proximité ou promiscuité avec les autorités ou le pouvoir en place, c'est qu'il faut lui dire la vérité ou en tout cas la population.
1: C'est la meilleure façon d'aider.
2: C'est la meilleure façon d'aider quelqu'un qui dirige, c'est en lui disant ce qui va et ce qui ne va pas. Alors, permettez-moi un tout petit peu de faire un pont par rapport au président qui s'est promené à Conakry dans un véhicule banalisé. Vous l'avez vu dans lors du compte-rendu du dernier conseil des ministres, Ousmane Gawal nous fait comprendre que le chef de l'État s'est promené dans une voiture, dans un véhicule banalisé, et il a observé beaucoup de problèmes aussi. Si moi je m'en tiens au compte-rendu du Conseil des ministres, donc, et il a parlé par exemple des ordures qui sont à Conakry à ciel ouvert, il a parlé de l'inaccessibilité de certains marchés aussi de Conakry. Donc ça veut dire que souvent, moi je me suis posé la question, alors, est-ce que notre président ne sait pas que nous
1: ne
2: vivons... ne savait pas que nous vivons dans un pays où parfois les ordures peuvent tout bloquer, où parfois les ordures peuvent même tuer des personnes. Est-ce que lui ne savait pas? Est-ce qu'on on lui cache tout cela? Ça m'a rappelé un tout petit peu l'histoire de casse des maisons dans les années 2019, aussi 2020, avec le gouvernement Kassori. Kassori est allé à l'Assemblée nationale pour dire que le président ne sait pas qu'il y avait un déguerpissement, une casse des maisons, notamment à Caporal, qu'il n'a pas donné l'ordre non plus de le faire.
1: Donc ça, c'est le ministre.
2: Voilà,
1: le ministre
2: évidemment
1: qui fait l'opération sur le terrain.
2: Moi, j'ai vu quand la publication de cette histoire a été faite sur les réseaux sociaux, beaucoup ont dit, alors, si le président a découvert ça, ça veut dire que ses ministres lui cachent quelque chose. Il n'a qu'à mettre le ministre en question face à ses responsabilités, que ce soit côté environnement, ou côté économie, ou côté infrastructure.
1: En ce moment, Ibrahim Kourouma, qui était ministre de l'urbanisme
2: et de l'habitat, à l'époque, ouais. Ibrahim Kourouma, qui a été même ministre aussi de l'enseignement préuniversitaire. Donc, le président Mamadi Doumbouya, qu'il le fasse, souvent. Son tour à Conakry avec ce véhicule banalisé, je le jure, Mamadou, il va découvrir beaucoup de choses. Peut-être que il ne le voit pas. C'est comme aussi, hein, on sait, quand un chef d'État se déplace, peut-être on veut lui montrer souvent les bonnes images pour faire bonne impression. On a même vu côté assainissement, Mamadou, on a même lavé le goudron à Conakry ici. Tout ça parce qu'on sait que le président devrait passer par là-bas, ou il y a une délégation qui devrait arriver par-ci ou par là. Mais moi, je demande au président ou à ceux qui l'écoutent actuellement qu'il sorte, qu'il prenne disons son véhicule banalisé, que le président qu'il aille vers les Dabondi, qu'il aille vers les Koronti, qu'il aille vers d'autres quartiers de Conakry, Mamadou, où il va voir l'insalubrité, ou que le président attende que la saison de pluie commence pour se promener via son véhicule banalisé. Il va voir comment est-ce que les citoyens lambda souffrent, comment est-ce que les ordures dictent donc leur loi à Conakry, qui est une capitale qui était autrefois considérée comme la perle de l'Afrique.
1: On va terminer avec ce vol à l'arraché, hein, qui reste toujours d'actualité malgré les différentes interpellations enregistrées. On a vu le département ou la direction nationale de la police qui a présenté quand même des individus qui sont accusés de ce vol à l'arraché. Et cette semaine, c'est un confrère, Tierno Amadou Ouliba, qui a été confronté à ce problème à Foula Madina, et vous l'avez même eu.
2: Oui, un jeune que j'ai connu depuis l'ISIC de Kuntia, quand il était encore sur les bancs, et qui aujourd'hui travaille pour Amana Media, qui réalisait le journal. Vous savez, quand vous réalisez le journal, vous êtes comme le présentateur, vous ne partirez que quand le journal va finir. Et à Amana, le journal, à moins que je me trompe, c'est vers les 20h. Et alors, c'est lui qui était le réalisateur, il a attendu, il prend une moto, il descend au carrefour Ambiance, ici même à Nongo, il s'embarque pour aller vers Sonfonia. Et vous savez, les tricycles passent par Sonfonia. Alors, arrivé à Foula Madina, un tout petit peu après le carrefour, avant d'arriver à l'université de Sonfonia, voilà le lac de Sonfonia. Et c'est là, il était à bord de ce tricycle-là, un individu ou des personnes à bord d'une moto, comme ces personnes savent le faire.
1: Et
2: évidemment, est sorti de nulle part pour venir lui arracher le sac. Souvent, ces personnes parviennent à aller avec le sac, mais avec ce confrère, ces individus ne sont pas parvenus. Ils ne sont pas parvenus. Alors, dès qu'ils lui ont arraché le sac est tombé à même, est tombé par terre.
1: Sur le bitume.
2: Justement, et là, vous savez, ce qui a compliqué encore la chose, avant que, d'ici que le confrère descende, donc, du tricycle pour aller récupérer son sac, une voiture aussi ne pouvait pas savoir que ça vient de tomber ou le contenu de la chose. Donc, les véhicules avaient déjà marché sur le sac, alors que le sac contenait... Moi, il m'a montré les images. J'ai encore les vidéos avec moi qu'il a prises après cet incident. Mamadou, pour un journaliste, son ordinateur, je crois, ordinateur personnel, il y avait des matériels et il y avait une caméra. Et ce n'est pas n'importe quelle caméra. Ce ne sont pas les caméras amateurs que nous avons souvent. C'est une caméra entre guillemets professionnelle ou semi-professionnelle qu'il avait, alors tout était complètement endommagé. Donc c'est un regret, et il a même pour finir rappelé qu'à un moment donné on a vu le ministère de la sécurité présenter même des motos qui ont été données à des agents qui devraient rouler par là pour lutter contre le vol à l'arraché, sauf que ça continue encore de plus belle. On espère que des mesures drastiques voire draconiennes seront prises afin que cette situation cesse sur la corniche Lambani-Sonvonia.
1: Et c'est avec ces mots qu'on va fermer portes et fenêtres de ce numéro de l'émission. On en parle à soleil. La conduite technique a été assurée par Ibrahim Khalil Mara. Merci à toutes et à tous de l'avoir écouté.

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0: 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Il est 21h.
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0: 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Il est 21h30.
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2: Madame, messieurs, vous faites bien de vous connecter sur la 93.5 Soleil FM et le www.soleilfmguinée.net pour vous informer. Bonsoir et bienvenue, les titres du journal. Le Kenya abrite le sommet Africa Forward. Le lancement officiel a eu lieu ce lundi à Nairobi, la capitale. Durant 2 jours, les enjeux économiques de l'Afrique seront au centre des discussions. Le président de la République, Mamadi Doumbouya, prend part à ce rendez-vous. Le Front démocratique de Guinée revient à de meilleurs sentiments. C'est autant dire que le Front DEC de Abdoulaye Robalde revient dans la course à l'hémicycle et aux mairies du pays. Qu'est-ce qui a prévalu au retour de ce parti dans le processus électoral? Élément de réponse à suivre dans ce journal. 25 entraîneurs guinéens et étrangers sont à l'école du savoir sur l'initiative de la Direction technique nationale. Ils ont entamé ce lundi une formation devant déboucher sur l'obtention de la licence CAF-A. Reportage à suivre dans ce journal avec Alassane Condé. Voilà pour les titres. Je vous retrouve dans un très court instant pour le détail. Et c'est Aboubacar Oula qui assure la mise en œuvre. Excellente écoute à tous.
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2: Une fois de plus, bonsoir. Nous ouvrons cette édition d'information par une brève. 11 mai 1981, 11 mai 2026, cela fait 45 ans. Le 11 mai 1981, pour rappel, le monde de la musique perdait une légende. 45 ans plus tard, Bob Marley demeure une figure intemporelle, un symbole universel de paix, de résistance et de liberté. Mort à seulement 36 ans des suites d'un cancer à Miami, l'artiste jamaïcain continue pourtant de faire vibrer plusieurs générations à travers ses chansons engagées, ses messages d'unité et son héritage culturel inépuisable. Né le 6 février 1945 à Nine Miles, en Jamaïque, Robert Nesta Marley, beaucoup plus connu sous le nom Bob Marley, n'était pas seulement un chanteur, il était une voix, une conscience, un porte-étendard du reggae et du mouvement Rastafari qu'il a contribué à faire connaître au-delà même des frontières jamaïcaines grâce à des titres devenus cultes comme One Love, No Woman No Cry, Redemption Song ou encore Buffalo Soldier. Bob Marley a imposé un style musical mais surtout une philosophie de vie fondée sur la justice sociale, l'amour et la fraternité. Je vous le disais en titre, le sommet Africa Forward a débuté ce lundi à Nairobi en présence de plusieurs chefs d'État, responsables gouvernementaux, investisseurs et acteurs du secteur privé venus échanger sur les enjeux économiques du continent africain. Selon l'analyste géopolitique Ibrahim Mbimbaba, les entreprises françaises tirent le plus grand profit. On l'écoute.
3: Que généralement les contrats qui sont signés sont à l'avantage des multinationales françaises, par exemple comme Bolloré qui détient tous les ports africains allant de l'Afrique de l'Ouest jusqu'à pratiquement l'Afrique australe ou même pour ne pas dire de l'Afrique centrale. Dans l'électricité aujourd'hui on a des groupes comme Bouygues qui gèrent les compagnies telles que la compagnie ivoirienne d'électricité. Aujourd'hui on parle par exemple en matière de défense et de sécurité que les militaires français sont partis. Mais les bases militaires existent encore et certaines troupes ont été repositionnées à des endroits plus stratégiques. Par exemple, la Mauritanie, le Bénin, Djibouti, il y a encore des soldats français. En matière de finances, aujourd'hui, on parle de liberté financière pour l'Afrique. Mais là, la contrainte monétaire aujourd'hui avec le franc CFA, il y a aussi cette question même diplomatique. Par exemple, Paul Biya et Sassou Nguesso ou Alassane Ouattara qui ont le droit de rester au pouvoir autant qu'ils le veulent. Mais un Alpha Condé devrait partir au nom de la limitation des mandats. C'est la même chose avec ceux qui sont venus récemment au pouvoir. Assimi Goïta, Ibrahim Traoré avec le général Tiani sont mal perçus par la France.
2: Le président guinéen Mamadi Doumbouya, accompagné d'une forte délégation, est aussi sur place. Ibrahim Mbimbaba évoque les relations bilatérales entre la Guinée et la France. Il était intervenu dans l'émission N'en parle à Soleil ce lundi.
3: Vous avez vu récemment que c'est un Français qui est à la tête de Nimba Mining Corporation. Donc ça veut dire que la France est encore, pour ne pas dire de retour complètement en Guinée. Il n'y a pas que ça. Il y a des hôpitaux régionaux dont les contrats ont été obtenus par des Français. Il y a la question de la formation des gendarmes guinéens au niveau de la sécurité et de la protection civile qui est aussi très très étroit en partenariat avec la France. Donc sur des questions par exemple concernant l'énergie, la sécurité, les questions environnementales, la France, la Guinée peut décrocher encore, mais consolider ses acquis avec la France et pouvoir bénéficier de l'expertise française. Maintenant, c'est est-ce que dans ces contrats-là, nous aurons véritablement des pourcentages élevés en termes de retombées financières? C'est la question que tout le monde aujourd'hui se pose.
2: Oui, je vous le disais en titre, madame, messieurs, le Front démocratique de Guinée prendra bien part aux élections législatives et communales. Le parti est revenu sur sa décision ce lundi. Après plusieurs médiations, le camp de Abdoulaye Baldé estime que ses griefs ont été pris en compte. On écoute Samba Camara, membre du bureau exécutif du Front d'Aig.
4: On a écouté des gens qui nous supplient. À chaque jour, on recevait des délégations qui venaient nous supplier à se retourner à la course. Et vous savez, quand on annonçait notre retrait aussi, on n'avait pas fermé la porte. On a égrené des points auxquels on s'est senti victime. C'est notamment l'absence de la validation de toutes nos candidatures dans le Grand Conakry. On n'était présent dans aucune commune. Donc, quand nos candidats à la base nous remontent une telle information et on vérifie, on trouve que toutes nos candidatures ont été rejetées. Et ça valait le coup de se retirer. Mais maintenant que les choses avancent, hier, on n'était pas candidat dans le Grand Conakry. Aujourd'hui, on nous a rétablis dans l'intégralité. Ça, on peut noter un plus. Deuxièmement, point de vue, invalidation de nos candidatures législatives par endroit à Conakry. On nous a rétablis encore à 100%. Ça aussi, on peut dire que c'est un autre plus qui est venu s'ajouter. Par rapport à la candidature de certaines personnes qui ne devaient pas l'être, si Madame la DG a pris son courage de deux mains et demandé à ces personnes-là intimement d'abandonner la course, pour nous encore, c'est une avancée.
2: Toutefois, le bureau politique national du Front d'Aig demande à ses démembrements de rester vigilants jusqu'à la fin du processus. On écoute à nouveau Samba Camara.
4: Il n'y a pas de raison pour ne pas revenir à la course parce qu'un parti est créé, c'est pour conquérir et exercer le pouvoir. C'est pas autre chose. Pour conquérir le pouvoir, il va falloir participer aux élections. Tu peux pas coucher chez toi et gagner une élection. C'est ridicule quand même de penser que quelqu'un vient nous menacer. À l'intérieur, quand je prends la commune qui portait nos griefs, surtout à Sigri, Kintinya, je vous informe que nous avons été rétablis. Ici, en Basse-Côte, en tout cas là où on a déposé nos candidatures, ils ont ramené. Et les deux communes au Fouta qu'ils avaient invalidées, ces communes-là ont été rétablies. On peut vous dire qu'on a été rétablis en nos droits à date. Maintenant, cela n'est pas une condition suffisante pour dire que tout est OK. On reste vigilant. On a dit à nos représentants à la base, c'est pas parce que vous êtes candidat que tout est fini. Soyez vigilants. Évitez de violer la loi, mais quand on viole la loi devant vous, remontez-nous l'information si vous ne pouvez rien faire. On va porter nos revendications acquis des droits.
2: Toujours au plan national, la Haute Autorité de la Communication a procédé ce lundi au tirage au sort pour déterminer l'ordre de passage des listes de candidats dans les médias publics. Les élections communales sont particulièrement concernées. La cérémonie s'est tenue au siège de l'institution. Il s'agit bien de la HAC dans la commune de Kaloum sous la supervision d'un huissier de justice et en présence bien évidemment des candidats de la zone spéciale de Conakry. Samuel Demodiolamou, explication.
5: Garantir l'équité et l'égalité de traitement entre toutes les entités en liste pendant la campagne officielle, c'est le message véhiculé par le président de la HAC, Boubacar Yassine Diallo. Les 13 circonscriptions de Conakry et environ sont concernées par ce tirage au sort. À Dixine, l'Union des démocrates de Guinée ouvrira le bal, suivi de la GMD, de la liste locale. La bataille s'annonce particulièrement serrée à Gbessia, avec 7 listes retenues. L'ordre établi est le suivant. À venir pour une Guinée nouvelle, Front d'Aig, Gbessia d'abord, Gbessia Uni, UDG, GMD et le Mouvement Alternatif Démocratique. Kagbeley, on a GMD, Guinée Ensemble, UDG et la coalition des mouvements Bâtir Ensemble. Dans la commune de Kaloum, l'ordre de passage est Kaloum Yigi, GMD, Kaloum Fé, vers un avenir inclusif et durable et mouvement libre de Kaloum. Kassa, GMD passera en premier devant Sosal et Anou Kassa, Union Progrès et Développement et le mouvement Souris Tomboui. Lambani, UDG et l'UFC. Sanoya, UDG et GMD. Maniafé ouvre la marche, suivi de la coalition pour la mouvance présidentielle, de l'Alliance pour le développement intégré de Manéa, de la coalition citoyenne pour le développement de Manéa et de la GMD. Matam, le collectif des leaders de Matam, Front d'Aig, Matam pour tous, GMD, Matam en priorité, Ozon et UFC. Matoto, Matoto Renouveau, Front d'Aig, le Rassemblement guinéen du travail, l'UDG et la GMD. Ratoma, le Parti pour la progression et le changement, passe en premier devant la GMD et Ratoma Nouvelle. Somphonia enregistre 4 listes, Somphonia Guigui, Somphonia Fé, Parti pour la progression et le changement et GMD. Enfin, Tombolia détient le record avec 11 listes candidates. La Voix de Tombolia, Mouvement politique Wontanambe, Rassemblement des Guinéens pour l'alternance, Révolution de la jeunesse de Tombolia, Mouvement pour la prospérité de Tombolia, Alliance citoyenne pour le développement, Parti des démocrates pour l'espoir, l'UDG, Frondeg, GMD et Bloc libéral.
2: La Journée mondiale des espèces menacées est célébrée le 11 mai de chaque année. Elle a pour but d'alerter le grand public sur la disparition accélérée de la faune et de la flore et de promouvoir des actions concrètes pour préserver les écosystèmes. L'édition 2026 est placée sous le thème « L'urgence d'agir contre la sixième extinction de masse ». Amara Simbasila nous en dit plus.
6: La célébration de cette année met l'accent sur la préservation des habitats naturels face au changement climatique et à l'urbanisation. Abdourahmane Diakité, juriste en environnement, parle de cette journée.
7: Le but de cette journée est un rappel en action pour venir en aide à ces espèces qui sont menacées par nos activités directement ou indirectement. C'est une journée, une occasion de sensibiliser les acteurs qui sont à l'origine de ces activités qui menacent ces espèces.
6: En Guinée, des espèces sont aussi menacées de disparition, indique ce spécialiste.
7: Si les habitats des espèces sont menacés de disparition, qui va avoir effectivement par rétroaction la disparition des espèces, dira également que ces espèces-là sont menacées d'extinction parce qu'il y a certaines espèces qui ne vivent que dans leur écosystème. Par exemple, prenons le cas de Nymphaeophrynoïde occidentalise, les crapauds vivipares de Monemba. Ces espèces ne peuvent vivre qu'au niveau du Monemba.
6: Pour la préservation durable de ces espèces en extinction, Abdourahmane Diakité énumère quelques pistes de solutions.
7: Pour ce qui doit être fait, c'est de passer à la conservation parce que les espèces ne vivent que dans les écosystèmes. Par exemple, les zones humides qui sont aujourd'hui en train d'être agressées par nos activités, c'est de faire en sorte comment les projets peuvent venir pour appuyer les sites de conservation, la création des forêts classées, des forêts protégées, des aires protégées. Il faut multiplier parce que c'est dans ces aires protégées que les espèces s'épanouissent.
6: La situation est critique. Selon l'Union internationale pour la conservation de la nature, sur plus de 157 000 espèces évaluées, plus de 44 000 sont aujourd'hui menacées d'extinction à travers le monde.
2: Amara Simbasila, selon cet environnementaliste autant pour moi, la Guinée n'est pas en marge de la protection des espèces menacées. Abdourahmane Diakité rappelle que le pays est engagé dans plusieurs conventions de préservation de ces espèces. On l'écoute à nouveau, mais à votre micro.
7: La Guinée n'est pas en dehors de cette problématique. C'est pourquoi notre pays a signé, ratifié plusieurs conventions allant dans le sens de la protection des espèces. Par exemple, il y a la convention CITES. Il y a la convention internationale sur les espèces migratrices qui a été ratifiée par la Guinée. Il y a également la convention sur les oiseaux migrateurs Afrique-Eurasie, auquel la Guinée également a ratifié. La Guinée a admis la liste rouge de l'UICN, l'Union internationale pour la conservation de la nature. Pour pouvoir bien cadrer tout ça, il y a eu un arrêté qui a été pris par le ministère de l'Environnement et des Eaux et Forêts en 2020. Et quand vous lisez cet arrêté, vous allez voir il y a des listes qui sont annexées déterminant effectivement la situation des espèces sauvages en Guinée.
2: Les autorités judiciaires, sanitaires et douanières de Cancan ont procédé ce lundi à l'incinération de 271 cartons de produits pharmaceutiques impropres à la consommation. C'était en présence des services de défense et de sécurité. Pour ces autorités, cette opération vise à protéger la santé publique et à lutter contre le trafic de faux médicaments dans la région. Mamadi Bayo est pharmacien à la direction préfectorale de la santé de Cancan. On l'écoute.
8: Article saisi d'Afrubani, mais en nom scientifique, on dit dexaméthasone. Sur le dexaméthasone, quand un concitoyen consomme ça, c'est nuisible à la santé. Parce que c'est un produit même qui peut même favoriser le diabète chez quelqu'un. Parce que c'est au fait un produit qui crée la dépendance. Dès que tu prends, ça crée la dépendance. Il faut toujours continuer sur ça. Et quand tu continues sur ça, c'est pas bon pour la santé. Donc, j'ai trouvé aussi des signaux dont je me réserve un peu les mains parce que les noms ne sont pas du tout connus dans le système sanitaire. Parce que l'État ne reconnaît pas et nous, on ne le reconnaît pas. Donc, les signaux-là aussi sont nuls pour les enfants. Et c'est les signaux-là, nos mamans vont dans les coins cassés pour aller se procurer de ces produits donnés aux enfants. Je conseille toute la population guinéenne de s'orienter dans les structures agréées que l'État reconnaît.
2: À cette occasion, le substitut du procureur de la République près le tribunal de première instance de Cancan, Bangali Fendouno, a salué la bravoure et l'engagement des forces de défense et de sécurité dans la lutte contre le trafic illicite de produits pharmaceutiques. Bangali Fendouno est au micro de notre correspondant régional Joseph Collier.
9: Le produit a été saisi, le premier groupe d'armée du produit autant pour moi, a été saisi dans une maison à Cancan. Le second, c'est un trafiquant qui était dans son camionnet, qui venait avec ce Cancan. Avec la vigilance de la douane, ils ont procédé à son interpellation. Et aussitôt, le produit a été conduit à leur comité, qui parle bien sûr de la belle régionale de Cancan. Les enquêtes sont en cours conclues. Et il y a des poursuites qui sont engagées contre la personne avec laquelle le produit est passé. Je veux pour le parquet de remercier les forces de sécurité de défense, la police, la gendarmerie, la douane, qui n'aménage aucun effort pour accompagner les autorités de la justice.
2: Et on termine cette édition d'information par la Fédération guinéenne de football qui a lancé ce lundi le premier module de formation pour l'obtention de la licence CAF A. Cette deuxième cohorte comprend 25 entraîneurs guinéens et étrangers. La cérémonie s'est déroulée au centre technique Chérif Souleymane de Nongo dans la commune de Lampagny en présence du DTN. Il s'agit du directeur technique national, du secrétaire général de la FIGIFOOT et des experts de la CAF. Alassane Condé signe le compte-rendu.
10: Après le lancement au mois d'octobre dernier de la première session de formation des entraîneurs pour l'obtention de la licence CAF A, la FIGIFOOT entame une nouvelle session avec des entraîneurs guinéens et étrangers. Mohamed Kamfourila Pebangoura est le directeur technique national.
11: Si vous constatez, il y a une diversité de participants venus de plusieurs nations. C'est ce qui fait l'exception de cette formation. Et je crois que pour que cette formation réussisse, il faudrait que vous soyez actifs, vous acceptez les échanges et la collaboration.
10: Cette initiative des autorités guinéennes est saluée par l'instructeur principal de la CAF, Mohamed Magasouba.
12: Un grand merci à la Fédération guinéenne de football, aux autorités administratives, naturellement et politiques, pour l'accueil qui nous a été d'abord réservé ici. Pour que nous puissions réussir ce cours, comme le directeur technique l'a dit, cela va dépendre de l'investissement individuel de chacun de vous. Et nous osons croire que ce premier module-là va faire une très belle introduction pour la carrière des entraîneurs que vous êtes.
10: Le secrétaire général de la FIGIFOOT est revenu à cette cérémonie sur la portée de cette formation, Ibrahima Blaskobari.
13: Ce chantier ambitieux vise à restructurer durablement la base technique de notre football, à améliorer la qualité de l'encadrement à tous les niveaux, à renforcer les compétences de nos éducateurs, entraîneurs et cadres techniques afin de bâtir un football guinéen plus compétitif, mieux organisé et durablement performant. Former des entraîneurs qualifiés, ce n'est pas seulement délivrer des certificats, c'est investir dans la qualité du jeu, c'est préparer nos talents dans de meilleures conditions.
10: Fousseni Diawara, ancien assistant de Kaba Diawara à la tête du Sili National figurait parmi les participants. La licence CAF A constitue une étape incontournable pour les entraîneurs qui aspirent à diriger des sélections nationales ou des clubs engagés dans les compétitions africaines.
2: Madame, Messieurs, c'est tout pour cette édition d'information. Merci à tous de l'avoir suivi sur Sol FM 93.5 et le www.solfmguinée.net. Merci à Aboubacar Youla qui a assuré la mise en œuvre des bonnes suites de programmes à notre compagnie.
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14: On ne compte plus les minutes, mais les secondes. Vous voulez passer un simple coup de fil? Cela relève désormais d'un exercice mental insupportable pour le consommateur guinéen. Cela s'applique aussi à la connexion Internet qu'à toute autre activité liée à l'utilisation du mobile dans ce pays. C'est un petit défi quotidien. Tout finit et tout s'épuise sans crier garde. Vous vous attendez à une conversation de 2 minutes. À 30 secondes déjà, vous n'avez plus le crédit. On vous parle de forfait, mais c'est Internet qui se moque de votre galère. Un passe de mois est égal à moins d'une semaine, la semaine égale à une heure. Pour ce qui est des pinchures, aucun respect pour le consommateur. Ça vous finit en un claquement du doigt. du débit. Vous voulez qu'on en parle? Par moment, vous avez juste envie de jeter votre smartphone contre le mur. Vous ouvrez une page et cherche. Vous attendez. Et vous vous supprimez à regarder votre montre toutes les 10 secondes. Envoyez un message. C'est le même scénario, sinon casse-tête. Il reste coincé quelque part entre le serveur et votre téléphone. Mais malgré tout ça, on tient. Oui, on tient. On s'accroche, on rit, on soupire, on s'énerve parfois, mais on continue. Et jusqu'à quand? Mystère. Peut-être que demain sera meilleur, ou pas. Mais aujourd'hui, pour l'instant, on s'en sort. Non, on survit à notre manière, avec un soupçon de patience et beaucoup, beaucoup d'espoir. Alors, la prochaine fois que vous verrez votre téléphone, souriez un peu. Parce qu'ici, chaque appel passé, chaque message envoyé, c'est une victoire sur le quotidien.

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